0: Patricia Bidot, présidente d'AgriGenève, a estimé que les quelques postes frontières qui resteront ouverts ne suffiront pas à accueillir le bal quotidien des moissonneuses et autres tracteurs nécessaires aux récoltes. Des boissons énergisantes trop fortes en caféine sont vendues illégalement en Suisse. Ce constat émane des recherches menées par l'émission alémanique SRF Invest. Au sein d'un échantillon aléatoire de 27 produits, les journalistes qui ont mené l'enquête ont découvert 10 boissons qui ne devraient pas être commercialisées. D'après l'Office fédéral de la douane et de la sécurité des frontières, plus de 40 millions de litres de boissons énergisantes ont été importés en Suisse l'an dernier. Au Sénégal, le président de l'Assemblée nationale, Ousmane Sonko, a été largement réélu à la tête de son parti. Le PASTEF est la formation politique majoritaire dans le pays, et notamment au sein du Parlement. Quelques jours après avoir été démis de ses fonctions de Premier ministre par le président sénégalais Bassirou Diomaye Faye, dans un contexte de crise politique ouverte, Ousmane Sonko a été réélu pour un mandat de 6 ans à la tête de son parti. En cyclisme, Demi Vollering a remporté hier l'étape reine du Tour d'Italie. La néerlandaise s'est imposée au sprint sous le sommet du col de Finestre devant la canadienne Isabella Holmgren. La bernoise Marlène Reusser a pour sa part pris la 6e place à un peu moins d'une minute de la vainqueur du jour. Le temps sera le plus souvent ensoleillé ce dimanche, malgré un ciel de temps en temps voilé le matin. Pour ce qui est des températures, elles oscilleront entre 23 et 26 degrés en pleine au meilleur de la journée. Vous écoutez RTS Info, on se retrouve à 3h pour un nouveau point sur l'actualité.
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Aujourd'hui dans Les Métissages, deuxième volet de nos émissions consacrées à nos meilleurs souvenirs de l'été. On retourne au tout début de l'été dans le festival qui habituellement ouvre la saison, Festineuge. Les jeunes Rives ont piétiné au son du Fury Sound System, un collectif basé à Lyon, résident du sucre, mais qui musicalement aussi entre la France et le Brésil. Fury Sound System, un nom des plus prometteurs, alors dans leur avenir, on va juger sur pièce. Bonsoir.

Après cette excellente mise en jambe avec le Fury Sound System, on quitte Festineuge pour se propulser directement au Paléo. C'est là que nous attend Me and George, deux noms pour un seul homme, deux vies dans une seule personne, en tout cas pour celle qu'on connaît. Reconnu au début des années 2000 sur la scène New Metal, Julien Amarenko, c'est son nom dans le civil, eh bien il est la preuve qu'il y a du bon dans la reconversion, qu'il vaut toujours mieux être qui on veut plutôt que qui on peut. Basse musique mélodique, bassline de qualité jusqu'à 23h, ça commence.

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C'était les métissages avec ce soir les sets de Me and George et Fury Sound System. Merci de nous avoir suivis. Pour vous ambiancer quand vous le voulez, attrapez-nous sur Play RTS, émission métissage. Bonne nuit.

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1: 4 heures.
2: Julien Traxel.
3: Les États-Unis ont abattu deux drones iraniens dans la région du détroit d'Ormuz. Dans une annonce faite hier soir, l'armée américaine a indiqué que ces appareils menaçaient le trafic maritime international. Selon le commandement central américain pour le Moyen-Orient, les forces américaines restent en état d'alerte et prêtes à continuer de se défendre contre l'agression iranienne. Les États-Unis avaient déjà annoncé la veille avoir abattu quatre drones iraniens avant de frapper des sites de radars de surveillance. En représailles, Téhéran avait tiré une salve de missiles contre le Koweït et Bahreïn, alliés de Washington. Au Liban, les affrontements se poursuivent. Là aussi, une frappe israélienne dans le sud du Liban a tué hier trois soldats libanais, tandis que l'armée israélienne a annoncé la mort de deux de ses militaires. Plus tard dans la journée, le ministère libanais de la Santé a recensé deux morts et 22 blessés dans une autre frappe israélienne sur le sud du Liban. Recharger sa voiture électrique en Suisse peut coûter du simple au triple en fonction de la borne choisie. Si les ventes de ces véhicules ont connu une recrudescence en raison du contexte international, leur utilisation lève le voile sur une véritable jungle tarifaire. Les prix sont très rarement affichés dans les stations de recharge et les coûts peuvent donc fortement varier. Sur l'autoroute A1, par exemple, entre Lausanne et Genève, le kilowattheure fluctue entre 35 centimes et plus d'un franc, selon le site de recharge et l'opérateur choisi. L'amour de la population suisse pour la randonnée ne faiblit pas. Près de 4 millions de personnes enfilent régulièrement leurs chaussures de marche et la tendance est à la hausse, selon une enquête de l'Office fédéral de la statistique. Entre 2014 et 2024, la proportion de personnes qui font de la randonnée ou de la marche au moins une fois par semaine est passée de 39 à près de 46%. Le programme nucléaire nord-coréen est absolument non négociable. Déclaration faite par la puissante sœur du dirigeant nord-coréen Kim Jong-un, citée ce dimanche par les médias d'État officiels. Kim Yo-jong a ajouté que son pays ne tolérera aucune menace. La directrice du département des affaires générales du Parti des travailleurs de Corée au pouvoir s'est exprimée à la veille d'une visite en Corée du Nord du président chinois Xi Jinping. L'équipe de Suisse de football a bouclé sa préparation pour la Coupe du Monde sur un match nul un partout contre l'Australie. Au terme de la rencontre, hier soir à San Diego, aux États-Unis, le buteur Dan Endoy se montrait satisfait. « J'ai trouvé que nous avons bien joué, il y a encore quelques automatismes à trouver, mais c'était un bon test », a déclaré le Vaudois. De son côté, le sélectionneur national Murat Yakin a déploré un léger manque d'efficacité. Le temps sera le plus souvent ensoleillé ce dimanche, malgré un ciel de temps en temps voilé le matin. Des cumulus parfois denses sont attendus en montagne. Pour ce qui est des températures, elles oscilleront entre 23 et 26 degrés en pleine au meilleur de la journée. Vous écoutez RTS Info, on se retrouve à 5h pour un nouveau point sur l'actualité.
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0: 5 heures. Julien Traxel.
1: L'armée israélienne a poursuivi ses frappes hier dans le sud du Liban. L'une d'entre elles a tué 3 soldats selon l'armée libanaise qui a précisé que l'attaque a visé un véhicule militaire. Elle a ajouté que l'incident était en cours d'examen. De son côté, Israël a indiqué avoir frappé un véhicule qui se dirigeait de manière suspecte en direction de ses soldats dans une zone de combat. Le site se trouvait près d'une localité où le Hezbollah serait présent. Et dans la bande de Gaza, des frappes israéliennes ont fait 10 morts. Les services de secours locaux ont fait part hier de ce bilan. Un bilan qui comprend 8 victimes dans la ville de Gaza, ciblée par un tir de drone. De son côté, l'armée israélienne a annoncé avoir visé des terroristes. Elle a précisé qu'un commandant de cellule de la branche militaire du Hamas avait été tué. Les mesures de sécurité liées au sommet du G7 à Évian suscitent la grogne des agriculteurs genevois. À l'approche des premières récoltes, les paysans fustigent des restrictions qu'ils jugent disproportionnées. Certains d'entre eux disposent de terrains des deux côtés de la frontière. Interrogée hier soir dans l'émission Forum de la RTS, Patricia Bidot, présidente d'Agri Genève, a estimé que les quelques postes frontières qui resteront ouverts ne suffiront pas à accueillir le bal quotidien des moissonneuses et autres tracteurs nécessaires aux récoltes. Rue à Guélimine, des munitions qui appartiennent aux États-Unis. C'est la première fois que le groupe fédéral opère pour une armée étrangère. Le département fédéral de la Défense estime que cette activité ne pose aucun problème au regard de la neutralité helvétique. Au total, près de 4 tonnes de munitions de petit calibre et d'autres matériels pyrotechniques qui proviennent de troupes américaines basées en Allemagne sont concernés. D'autres mandats similaires pourraient suivre à l'avenir. Des milliers de personnes ont défilé hier soir dans les rues de Tirana, en Albanie. Elles ont protesté contre un plan de construction d'une station balnéaire de luxe par une société liée à la famille de Donald Trump dans une réserve naturelle située sur la côte albanaise. Il s'agissait de la 6e journée de manifestation contre ce projet estimé à environ 4 milliards d'euros. Sur les eaux du Léman, Marco Faval et son équipage ont remporté hier soir la 87e édition du Bol d'Or. Le multicoque TF-35 X-Wing s'est montré le plus rapide. Il a effectué la double traversée du lac entre Genève et le Bouvray en 11h52. Et en football, la sélection iranienne s'est envolée hier pour le Mexique. Après un stage de 15 jours à Antalya en Turquie, les joueurs et l'encadrement ont pris la direction de leur camp de base pour la Coupe du Monde. Ils sont attendus ce dimanche à Tijuana, malgré le refus par les États-Unis où l'Iran doit disputer ses premiers matchs de délivrer certains visas. Le temps sera le plus souvent ensoleillé ce dimanche, malgré un ciel parfois voilé le matin. Des cumulus de temps en temps denses sont attendus en montagne. Pour ce qui est des températures, elles oscilleront entre 23 et 26 degrés en pleine au meilleur de la journée.
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0: 6h. Julien Traxel.
1: L'équipe de Suisse de football a bouclé sa préparation pour la Coupe du Monde sur un match nul un partout contre l'Australie. Au terme de la rencontre, hier soir à San Diego aux États-Unis, le buteur Dan Endoy se montrait satisfait. J'ai trouvé que nous avons bien joué. Il y a encore quelques automatismes à trouver, mais c'était un bon test, a déclaré le Vaudois. De son côté, le sélectionneur national Murat Yakin a déploré un léger manque d'efficacité. Les États-Unis ont abattu deux drones iraniens dans la région du détroit d'Ormuz. Dans une annonce faite hier soir, l'armée américaine a indiqué que ces appareils menaçaient le trafic maritime international. Selon le commandement central américain pour le Moyen-Orient, les forces américaines restent en état d'alerte et prêtes à continuer de se défendre contre l'agression iranienne. Les États-Unis avaient déjà annoncé la veille avoir abattu quatre drones iraniens avant de frapper des sites de radars de surveillance. En représailles, Téhéran avait tiré une salve de missiles contre le Koweït et Bahreïn, alliés de Washington. Les investigations autour de l'attaque au couteau survenue la semaine passée à Winterthur ont du mal à avancer. Le ministère public de la Confédération n'a pas encore pu analyser les appareils électroniques de l'auteur présumé de cette attaque qui a fait 3 blessés. Dans une interview accordée à la NZZ am Sonntag, le procureur fédéral Stefan Blätter révèle que le prévenu s'oppose à la perquisition de son ordinateur et de son téléphone portable. Il n'est ainsi pas possible pour le moment de vérifier s'il existait peut-être un réseau en arrière-plan, a déclaré Stéphane Blätter. Des boissons énergisantes trop fortes en caféine sont vendues illégalement en Suisse. Ce constat émane des recherches menées par l'émission alémanique SRF Investigative. Au sein d'un échantillon aléatoire de 27 produits, les journalistes qui ont mené l'enquête ont découvert 10 boissons qui ne devraient pas être commercialisées. D'après l'Office fédéral de la douane et de la sécurité des frontières, plus de 40 millions de litres de boissons énergisantes ont été importés en Suisse l'an dernier. Le pape doit célébrer aujourd'hui une messe en plein air au centre de Madrid. Plus d'un million de fidèles sont attendus pour l'occasion. Le roi Felipe et la reine Letizia feront partie de la foule 24 heures après avoir accueilli Léon XIV dans la capitale espagnole. Aux États-Unis, des tirs en marge d'un festival local ont blessé au moins 12 personnes à Toledo, dans l'état de l'Ohio. La police a fait part de ce bilan. Elle a précisé qu'elle n'a pour l'heure arrêté aucun suspect. Au moins deux individus semblent être à l'origine des tirs qu'ils auraient échangés l'un contre l'autre. En tennis, Mira Andreeva a remporté hier le premier titre du Grand Chelem de sa jeune carrière. La joueuse russe de 19 ans a triomphé sur la terre battue de Roland-Garros. En finale, elle a balayé la polonaise Maja Rwalinska, issue des qualifications en 2-7, 6-3, 6-2. Côté masculin, l'allemand Alexander Zverev et l'italien Flavio Cobolli se disputeront le titre dès 15h à Paris. Le temps sera le plus souvent ensoleillé aujourd'hui, malgré un ciel de temps en temps voilé le matin. Pour ce qui est des températures, elles oscilleront entre 23 et 26 degrés. En pleine au meilleur de la journée.
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0: 7h.
1: Léa Favre. Les violences se poursuivent au Moyen-Orient. L'armée américaine annonce avoir abattu 2 drones d'attaque iraniens. Selon elle, ces drones menaçaient le trafic maritime dans le détroit stratégique d'Ormuz. Les forces américaines restent en alerte et prêtes à continuer à se défendre contre l'agression iranienne, écrit le commandement central américain sur le réseau social X. Hier soir, il avait déjà dit avoir ciblé 4 drones lancés en direction du détroit et frappé des sites de radar de surveillance côtiers. La Chine intervient dans les eaux à l'est de Taïwan. Elle a organisé ce qu'elle appelle une opération d'application de la loi. Pas de détails sur ses manœuvres ni leur durée. Il s'agit là d'une réponse aux discussions récentes entre le Japon et les Philippines sur les frontières maritimes. Discussion que Pékin avait qualifiée d'illégale, affirmant disposer d'une zone économique exclusive dans les eaux concernées. 12 personnes touchées par balles, dont 2 grièvement blessées. C'est le bilan à Toledo, dans l'Ohio, alors que des tirs ont éclaté en marge d'un festival local. Pour l'heure, aucun suspect n'a été arrêté. Les autorités cherchent encore à comprendre ce qu'il s'est passé. 2 individus, au moins à l'origine du drame, ils ont probablement tiré l'un sur l'autre. En football, l'équipe de Suisse masculine termine sa préparation sur un nul, 1-1 face à l'Australie. Les joueurs de Murat Yakin ont d'abord fait honneur à leur statut de favori en ouvrant le score avant de concéder l'égalisation en début de deuxième période. Avec une victoire 4-1 face à la Jordanie, voilà le bilan des 2 matchs amicaux de la Suisse avant de disputer la Coupe du Monde. Il reste 6 jours pour régler les derniers détails avant son entrée en lice. Elle est prévue samedi 13 juin à Santa Clara dans la baie de San Francisco face au Qatar. Je veux revivre tout ça une deuxième fois. Les mots de Mira Andreeva après sa victoire hier à Roland-Garros contre Maya Rvalinska. C'était un de mes grands rêves de gagner ce tournoi. Je n'arrive pas à croire que je tiens ce trophée entre mes mains, a-t-elle ajouté. À 19 ans, la Russe, 8e mondiale, a arraché son tout premier titre en Grand Chelem. Elle a battu la Polonaise en 2-7, 6-3, 6-2. Et du côté des hommes, la finale, c'est aujourd'hui à 15h. Encore une victoire et Alexander Zverev décroche lui aussi son premier titre du Grand Chelem. Mais son adversaire Flavio Cobolli, 24 ans, a également une chance unique à saisir. L'affiche de cette rencontre est en tout cas on ne peut plus inattendue. 2 mots de la météo avant de se quitter. Ce dimanche s'annonce agréable partout en Suisse romande avec un soleil généreux. Malgré des nuages résiduels ce matin, les températures atteindront 23 degrés en plaine et 26 en Valais. Demain, lundi, la matinée restera ensoleillée. Mais attention, l'après-midi, le ciel se couvrira et des averses parfois orageuses et localement fortes éclateront.
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0: 18h. Cléa Favre.
1: Le Moyen-Orient entre dans son 100e jour de guerre. Pas de solution en vue alors que l'armée américaine annonce avoir abattu 2 drones d'attaque iraniens. Drones qui menaçaient, selon elle, le trafic maritime dans le détroit d'Ormuz. Washington et Téhéran sont engagés depuis plusieurs semaines dans des pourparlers indirects. Cependant, les négociations ne donnent aucun signe d'avancée. 2 morts, bilan d'attaque russe en Ukraine. Ces opérations interviennent alors que Volodymyr Zelensky se déplace aujourd'hui à Londres. Le président ukrainien doit rencontrer le premier ministre britannique Keir Starmer ainsi que son homologue français et le chancelier allemand. 1 million de personnes et 30 000 œillets, c'est ce qui attend le pape aujourd'hui à Madrid. Léon XIV célébrera en effet une messe en plein air lors de son 2e jour de visite en Espagne. Messe qui s'accompagne d'un énorme dispositif logistique et sécuritaire. Après la célébration, le pape conduira la procession dans la capitale sur quelques centaines de mètres. Un scrutin test pour l'Arménie. La population se choisit aujourd'hui un nouveau parlement. Soutient-elle ou non la réorientation géopolitique vers les Occidentaux au détriment de la Russie? Le résultat de ces élections le dira. L'Arménie et la Russie sont officiellement toujours alliés, mais Erevan multiplie les reproches envers Moscou, et ce depuis la reprise de l'enclave du Karabakh par l'Azerbaïdjan, reprise que n'a pas empêché la Russie. 3e législative en à peine plus d'un an. Ça se passe cette fois au Kosovo. La population est une nouvelle fois appelée aux urnes aujourd'hui. Depuis les élections de février 2025, le pays est en effet dans l'impasse. D'abord, impossible de former un gouvernement. Ensuite, impossible d'élire quelqu'un à la tête du Kosovo. Ces scrutins à répétition alimentent une certaine lassitude. Les premiers résultats partiels sont attendus en fin de soirée. L'équipe iranienne de football arrive aujourd'hui au Mexique. C'est là que se trouve son camp de base pour la Coupe du Monde. Les joueurs sont montés dans l'avion hier après un stage d'entraînement de 15 jours à Antalya, en Turquie. La sécurité a été renforcée à Tijuana avant leur arrivée. Des soldats de la garde nationale sont stationnés lourdement armés devant le stade où ils s'entraîneront, tout comme devant l'hôtel où ils séjourneront. La Suisse et l'Australie se sont quittés sur un nul hier soir, un partout. C'était le dernier match de préparation pour la Coupe du Monde. L'équipe de Murat Yakin était privée de Brel Embolo, arrivé la veille à San Diego. Sa prochaine échéance maintenant, le 13 juin à Santa Clara, dans la baie de San Francisco. Elle fera face au Qatar à 21h, heure suisse. Un œil à la météo avant de terminer. Aujourd'hui, c'est un dimanche largement ensoleillé qui vous attend, même s'il faudra composer avec des nuages résiduels ce matin et des voiles de nuages élevés. Cet après-midi, les cumulus seront parfois nombreux en montagne. Côté Mercure, comptez jusqu'à 23 degrés.
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3: Certains l'appellent le jour du Seigneur, certains l'appellent jour de repos, certains l'appellent jour des enfants. Pour vous et nous, c'est le jour de Soulmate, le deuxième du week-end. Bonjour à vous, bienvenue dans cette émission. Vous êtes toujours sur RTS Couleur 3, c'est Fred Studer qui s'occupe de la programmation. On est parti pour 3 heures de bonheur. Tout de suite là maintenant avec Uncle Maximilien.
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qui se foutait de la gueule ouvertement des autres clips de l'époque, notamment ceux réalisés par Hype Williams à l'époque, avec plein de bling bling, plein de meufs, des piscines et des mecs qui se la pétaient alors qu'ils venaient pour la plupart du ghetto. Mais c'était aussi une manière de rêver à autre chose. The Roots à l'instant avec What They Do, Never Do What They Do. C'était ça. 1, 2, 3, 4, baby.

0: Chénios.
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0: Ah, c'est lundi, c'est nul. Allez, oh là là, c'est nul. Non, c'est nul, écoute, c'est nul. Comme aller en vacances jusqu'à Ushuaïa pour photographier des oiseaux dans une déchetterie. Alors qu'il suffit de demander à ChatGPT, il va t'en montrer. Il en a plein des photos d'oiseaux. Non, mais enfin, c'est fou, quoi. Ça va, vous?
2: Ça va super.
3: Pas trop mal. Ah,
0: bon, bah, moi, je suis de retour de vacances avec une question pour vous. C'est quoi la connerie? L'IA de Google m'a répondu, sans que je lui demande hein, d'ailleurs, hein, j'ai ouvert internet, il était là, au chemin, comme un clitoris sur la route d'un mascu en plein coït. Qui a mis ça là? Mais enfin, c'est... ils parlent pas du tout comme ça les mascus. Hein. C'est des mascus aristocrates. Mais qui a mis ça là? Mais enfin. Donc, selon l'IA, le terme connerie est un mot familier et vulgaire qui désigne un manque de réflexion, une stupidité, une bêtise ou une erreur. Vulgaire. Eh ben je vous l'annonce, attention, ma chronique sera vulgaire.
3: Ouais.
0: Tout commence en vacances. Est-ce que vous êtes comme moi, vous? Si vous partez pas loin à l'étranger, vous partez loin dans votre admin?
3: Oui.
0: Oui, j'ai passé deux semaines de vacances à bosser, hein, rédiger des dossiers, sans faute d'orthographe, avec du style, mais un esprit de synthèse et critique à la fois, avec un petit point de vue. Voilà, j'y ai passé deux semaines, et vous savez pourquoi? Parce que je suis conne. Ah si, si, je suis officiellement la dernière conne à ne pas utiliser l'intelligence artificielle. Et vous savez pourquoi? Mais parce que ça m'emmerde. Oh oui, la technologie m'ennuie. Ça me procure encore moins de plaisir qu'un grand verre de blanc d'œuf cru à boire avec une paille. L'IA me fait chier. Mais alors? Mais les conversations à propos de l'IA me font mais tellement chier qu'il faudrait une step pour gérer toute cette merde. Oh, je sais pas faire. J'ouvre ChatGPT comme ma mère ouvre WhatsApp de l'index. Si la technologie, c'est Ludwig von Beethoven, moi je suis Gilbert Bontagnier, je ne vois pas comment on peut s'entendre. À 12 ans, je butais mon Tamagotchi en moins de 24 heures. Alors imaginez aujourd'hui un nouveau smartphone. Mais pour moi, mais c'est un cauchemar. Je ne comprends pas les gens que ça excite. Lire un mode d'emploi, oh, quel emmerdement! Je préfère encore me taper tout le code de la route dans les deux sens. Ou pire, le journal d'un prisonnier. Non, même un réveil, le faire fonctionner, c'est l'enfer. Moi, je pense me sortir parce qu'il n'y a que trois boutons. Mais en fait, moins il y a de boutons, plus c'est complexe. Hein, certains, tu dois les maintenir appuyés, puis appuyer en même temps sur un autre pour régler l'heure, puis après confirmer en appuyant sur deux autres, mais en même temps... Enfin, c'est un réveil ou une trompette, merde! C'est quand même fou que l'homme réussisse à inventer une technique qui nécessite une maîtrise aussi poussée du bouton, alors qu'il n'arrive toujours pas à faire jouir sa femme quand il n'y en a qu'un seul. En fait, c'est trop simple, c'est ça. Faudrait que ça soit plus complexe. Je pense que si on avait un tableau de bord de clitoris, les meufs, les mecs, ils donneraient tout. Hein, ils se sentiraient comme un pilote de ligne. Hein, ils seraient pleins de responsabilités. Ils se trouveraient importants. Alors si en plus, tu leur mets une petite casquette de capitaine et un toki-woki, mais à toi l'orgasme, hein. Ah, je suis dépassée par la technologie, coincée dans ma connerie d'ignorante, et ça fait longtemps que les machines nous ont dépassées. Surtout moi. Oh là là, vous savez, quand on doit montrer qu'on n'est pas un robot en cliquant sur chaque image contenant un seau ou un vélo, je pense qu'un robot arrive tout aussi à le faire, hein, à vrai dire, repérer un vélo. Par contre, moi, un jour, je voulais prendre un billet pour un spectacle, et là, on me dit « Prouvez que vous n'êtes pas un robot, cochez les hydravions. » Hein? Mais enfin, quoi, les hydravions? Mais qu'est-ce que j'en sais de ce que c'est qu'un hydravion, moi? Enfin, en plus, la qualité des photos, on est d'accord, c'est tellement pourri. Moi, j'ai de la myopie et de la stigmatie. Je ne suis pas un robot. Mais j'y vois que dalle à votre image, là. Enfin, je dois prouver que je suis humaine ou pilote de ligne. Puis la prochaine fois, quoi, on me demandera de cliquer sur les photos contenant un tractopelle à châssis articulé? Je sais pas, un vibreur à olive? Mais j'aime pas l'IA et ça fait de moi une belle idiote. Parce qu'en 2026, je suis la dernière cruche qui passe encore des heures à écrire un dossier avec la bonne orthographe, qui cherche dans sa mémoire des infos, des règles de grammaire, d'accord, alors que Siri, il sait. Je lis les textes en entier, je stabile au boss, alors que Claude peut tout faire pour moi. Et j'essaie même d'avoir un avis, alors que ChatGPT pourrait très bien s'en occuper et me donner mon avis. Utiliser l'IA, je ne sais pas. Par contre, il y a un truc que je sais très bien. Je sais ce que je ne sais pas. Et ça... Il y a quelques temps est sorti un reportage de Martin Veil, « Sommes-nous de plus en plus cons ?» Et à cette occasion, la neuropsychologue Sylvie Chocron était invitée sur TMC et elle expliquait qu'à force de déléguer systématiquement à l'IA, on se servait de moins en moins de nos compétences. Bon, de mémoire, hein, de rédaction, de jugement, ça paraît logique. Le problème alors, c'est pas tout à fait de perdre nos capacités, mais de ne plus savoir lesquelles elles sont. Oui ? Alors je vous pose à nouveau cette question, la connerie c'est quoi ? À mon avis, c'est pas vraiment un manque de réflexion, encore moins une erreur, hein, comme le suggérait l'intelligence artificielle. Moi, mon avis rejoint celui de la neuropsychologue. La connerie, c'est le fait de ne pas savoir ce que je sais et ce que je ne sais pas. En fait, le con, c'est quelqu'un qui ne sait pas qu'il ne sait pas. Alors je me demande, et si les grands amis de ChatGPT, c'était eux, les futurs François Pignon ?

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1: Napoléon disait d'elle, c'est une femme pleine de grâce. Il ne parlait pas de ta sœur, mais de Joséphine de Beauharnais, le crush de sa life.
2: Elle est tellement belle.
1: Joséphine débarque sur Terre en 1763, loin des salles de bal mais proche des bacs de sable, en Martinique. Son père, Joseph Gaspard Tacheur de la Pagerie, a beau se la péter avec son nom de noble, ça ne l'empêche pas d'être endetté avec sa plantation de canne à sucre qu'il parcourt à dos de canasson. Durant son enfance et adolescence, Joséphine est surnommée Yéyette par ses proches et par moi dès maintenant.
3: Ah dis donc, vous prenez des libertés que je n'aime pas beaucoup.
1: La Yéyette, elle reçoit une éducation stricte chez les Sœurs de la Providence avec sa frangine Catherine Désirée, que l'on surnomme très certainement la Cathy en catimini. La Cathy, elle est censée épouser Alexandre de Beauharnais, vicomte de son état, mais elle meurt précocement de la tuberculose.
4: No, God, please, no, no! Non ! Non !
1: Oui, c'est terrible. Et du coup, vous savez ce que la famille décide ? Bah de marier le vicomte avec Joséphine a.k.a. Yéyette. Bah ouais, une sœur en vaut bien une autre.
5: Mais la Yéyette, elle est encore trop jeune.
6: Mais la Yéyette, elle est encore trop jeune.
1: C'est vrai, elle n'a que 16 ans. Mais en 1779, c'est bien suffisant. Alexandre de Beauharnais en a 18, c'est un bon parti, un jeune noble prometteur et...
7: C'est aussi le plus grand connard du monde.
1: Hélas, oui, c'est un

0: mari volage et pas monstre sympa. Le couple s'installe à Paris et malgré un manque certain de passion, ils font deux enfants, Eugène et Hortense.
1: La belle Hortense, on voit ses dents quand elle sourit.
0: Tant qu'on voit pas sa culotte, ça va.
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0: Ouais, je vous l'accorde, c'était pas très gay. Carlton Williams à l'instant avec Prison Song. Allez, rions.
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2: Bonjour, je suis Yacine Emra. Julien de Quintin-Preux est malheureusement décédé. Le footballeur néo-zélandais Tim Payne était jusqu'à la semaine passée le joueur de la Coupe du Monde ayant le moins de followers sur Insta. Mais un influenceur argentin a décidé d'en faire le personnage principal du mondial et son compte est passé en moins d'une semaine de 5000 abonnés à plus de 3,8 millions. L'occasion pour encore plus de gens de découvrir qu'il est nul à chier. La chanteuse Olivia Rodrigo a répondu aux critiques visant ses robes baby doll, accusées par certains de rendre sexy une esthétique trop enfantine. Selon elle, le problème n'est pas la tenue, c'est le fait de rendre les femmes responsables du regard des hommes qui sexualisent ce qu'elles portent. Et elle a raison. Posez-vous les bonnes questions. C'est pas Olivia Rodrigo qui vous a poussé à trouver des tenues d'enfants sexy. C'est vous. C'est pas Britney Spears qui vous a forcé à fantasmer sur des ados. C'est vous. Et c'est pas Lady Gaga qui m'a fait me pougner sur un salami. C'était délicieux. La Suisse a perdu contre la Finlande en finale du championnat du monde de hockey sur glace. C'est la cinquième finale perdue par la Suisse en 8 ans. Et j'en peux plus, putain, j'en ai marre. En plus, on s'était déjà fait briser le cœur par les Finlandais au JO. Alors, Balek, on ouvre un nouveau segment de ce journal. Yacine clash cette putain de Finlande de merde. Putain de Finlande de merde avec vos meubles ergonomiques de merde et votre trash metal de merde. Vous sucez la joie des gens. C'est sûrement comme ça que vous êtes devenu le pays le plus heureux du monde. Parce que oui, ils sont premiers au classement, ces bâtards. Ils ont même pas besoin de gagner au col. Ok, c'est con. Après, j'avoue que j'aimerais bien savoir comment vous avez fait, hein, la Finlande. L'hiver, vous avez pas de soleil pendant 5 mois. C'est pas un pays, c'est une cave. Tous vos joueurs ont des grosses carences en vitamine D. On connaissait le spectre de l'autisme. Vous avez inventé le spectre de l'albinos. Vos joueurs vont sur un prisme qui va du vampire au rat taupe. Ou alors vous avez des gars comme Jesse Puijujärvi, qui est littéralement le Joker sans maquillage. Le gars a 2 objectifs dans la vie, faire chier la Suisse et tuer Batman. Jesse Puijujärvi, tout fait peur chez lui, mais à des gens différents. Sa tête fait peur aux enfants et son nom est un cauchemar pour dyslexiques. Non mais merde, Puijujärvi, P-U-L-J-U-J-A-R-V-I. Vous êtes des dégénérés. C'est un nom qui devrait être dénoncé par la Convention de Genève. Il y a un défenseur qui s'appelle Lenny Hemenau. On dirait qu'on se fait enlever les dents de sagesse à chaque fois qu'on dit son nom. Il y a un mec qui s'appelle Oli Mette. Il y a 6 lettres dans son nom, dont 3 A avec des umlauts. Qui t'a donné ton nom? Une chèvre. Et comment on a pu perdre contre un pays dont les clubs de hockey s'appellent Carpet Oulu, Tapara Tempere ou Kukukuvola? C'est un vrai nom, Kukukuvola. Kukukuvola, est-ce qu'on a un club qui s'appelle Salut Fribourg ou Chaussière? Non, parce qu'on est sérieux, contrairement à vous. On parle une langue compréhensible pour les humains et pas par des petits elfes de la forêt. Oupsala Pouloulou Pipili. Vous portez bien votre nom. On veut la fin de votre pays, la fin de votre lande. Je vous hais, nom de Dieu. En parlant de gens très pâles, Mylène Farmer a sorti un nouveau single. Ça s'appelle « C'est à qui le tour ?» À nous, putain !
3: Merci, Yacine.

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1: Joséphine de Beauharnais, deuxième épisode, changement de mec. Attention à ne pas amputer à la hache et de son hache Joséphine, parce que sinon ça fait Joséphine et ça nous regarde pas.
2: Faut grandir, faut passer à autre chose.
1: Jamais. Arrivée à Paris avec son mari,
3: bonjour,
1: Alexandre de Beauharnais, qui fait qu'à frimer quand il est sur son cheval, Joséphine découvre les salons mondains, les parfums et les intrigues de citadins. Elle profite bien quand soudain... la révolution éclate.
4: Quand on complote, c'est toujours pour tuer le roi?
1: Oui, bah pas seulement. Il y en a plein qui vont y passer, dont Alexandre de Beauharnais. Oui, le mari de Jojo, accusé de trahison, il est guillotiné en 1794. Ouh, ça gicle. Joséphine aussi est arrêtée et enfermée à la prison des Carmes. Chaque matin, elle craint pour sa vie, mais elle échappe de justesse à l'échafaud.
5: À l'échafaud.
1: Lorsque Robespierre, qui roule Namas Pamous, tombe à l'eau. C'en est fini de la terreur.
6: Youpi !
1: À nouveau libre, mais veuve et ruinée, Joséphine va devoir rebondir. Heureusement, elle est montée sur ressort. Elle retourne dans les canapés cossus des salons fréquentés par la haute société. Son charme, son élégance, sa voix douce et son rire discret attirent tous les regards, dont celui d'un certain Napoléon Bonaparte.
7: Non, je connais pas.
1: Moi non plus, je fais semblant. Quoi qu'il en soit, Joséphine tape dans l'œil de Bonaparte et le couple se marie en 1796. And the rest, this is la peste.
8: Je pète les plombs, putain, je pète les plombs.
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Et hier, je vous disais que nous allons rendre hommage à chaque fin d'heure à un artiste qui nous a quittés ces 10, 12 derniers jours. Et parmi ces artistes-là, il y avait Sonny Rollins, l'un des grands pontes du jazz saxophoniste qui a notamment été samplé sur quelques morceaux, dont ce morceau de Diggable Planet, Time and Space.

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1: 9h.
2: Cléa Favre. Le sport à l'école, il y en aura peut-être bientôt moins. La Confédération envisage de supprimer l'obligation légale des 3 heures par semaine. Information de la Sontai Zeitung. Actuellement, Berne fixe le cadre, mais ce sont les cantons qui assument le financement. Le Conseil fédéral veut donc leur laisser la liberté de décider du nombre d'heures. Vasilis Venizelos veut rempiler. Le conseiller d'État vaudois participera aux élections du printemps prochain. Il le dit aujourd'hui dans le Matin Dimanche. Si je me représente, c'est parce que je me sens utile. Et ce sentiment ne vient pas d'une perception abstraite de la fonction, mais du terrain, affirme le Vert en charge de la jeunesse, de l'environnement et de la sécurité. Les États-Unis disent avoir abattu des drones iraniens. Ces actions violent le cessez-le-feu conclu le 8 avril entre Téhéran et Washington. Selon le ministère iranien des Affaires étrangères, de telles violations montrent que les États-Unis n'ont aucune volonté de réduire les tensions. Toujours selon lui, il prévient, les États-Unis porteront la responsabilité de leurs actions illégales. Le Pérou élit aujourd'hui son président, le 9e en 10 ans. Le duel oppose la conservatrice Keiko Fujimori au candidat de gauche Roberto Sanchez. Le scrutin s'annonce très serré. Aucun des deux candidats n'avait reçu un large soutien au premier tour. Le vainqueur héritera d'un pays plongé dans une crise politique et qui voit les présidents se succéder. Au centre de cette instabilité, une disposition constitutionnelle permettant au Parlement de destituer le président pour incapacité morale. Morale permanente, notion au contour flou. La Suisse a livré une prestation en demi-teinte hier soir face à l'Australie, score 1 partout. On parle football masculin. C'était le dernier match de préparation avant l'entrée en lice de la Suisse à la Coupe du Monde. Son futur adversaire, le Qatar, a lui aussi fait match nul hier. Aucun but marqué face au Salvador à Los Angeles. Suisse-Qatar, ce sera le 13 juin à 21h. Je n'arrive pas encore à croire que je donne une conférence de presse avec un trophée du Grand Chelem posé juste devant moi. Mira Andreeva, 19 ans, a décroché hier son premier titre en Grand Chelem. La Russe a dominé à Roland-Garros la Polonaise Maja Rzbalinska en 2-7, 6-3, 6-2. Place à la finale homme aujourd'hui avec une affiche surprenante. Alexander Zverev, numéro 3 mondial, affronte Flavio Cobolli. Ce sera la 6e finale que jouera l'Italien sur le circuit principal et sa première en Grand Chelem. Deux mots de la météo avant de se quitter. Ce dimanche s'annonce agréable partout en Suisse romande avec un soleil généreux malgré des nuages résiduels ce matin. Les températures atteindront 23 degrés en plaine et 26 degrés en vallée.
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6: J'aimerais tellement être à votre place, posé chez moi, en train d'écouter du bon son, avec aucune obligation, si ce n'est prendre du bon temps, ou alors faire une activité physique, que ce soit courir, faire du vélo, ou être au fitness, ou s'occuper des gamins tout en leur faisant écouter ces morceaux qu'ils ne connaissent pas et qu'ils découvrent peut-être. Quelle chance vous avez! Mais je l'ai aussi cette chance puisque je participe à cette émission et que j'écoute ces morceaux et que je les vis avec vous. Merci French Tudor pour ce choix très intéressant toujours. Merci à vous de nous écouter. Ici c'est Soulmate, deuxième heure du dimanche. Et on commence avec Isaiah Rashad et SZA, Boy in Red.

0: Bidi bidi bop, Us 3 à l'instant avec ce morceau Cantaloupe.
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2: Aujourd'hui, Mohamed Salah. Né le 15 juin 1992 à Nagrid, Mohamed Salah est un footballeur international égyptien qui brille en première ligue anglaise sous les couleurs du FC Liverpool. Un ailier droit talentueux, considéré comme un des meilleurs footballeurs du monde. Et puis au-delà du ballon rond, Mohamed Salah est aussi un passionné de cirque. D'ailleurs en ce moment, je suis sûr que Salah mate les clowns.
3: Assalamu alaikum.
2: Fils de Mohamed Iterané, une mère calme et somptueuse, et de Salle A, une salle qui se trouve juste avant la salle B, Mohamed Salah passe une enfance heureuse dans les rues de Nagrig en Égypte. Personnellement, j'ai passé une partie de mon enfance avec lui, et je peux vous dire qu'on s'est bien marré, sauf peut-être le jour où je lui ai piqué ses deux pommes. Depuis cet événement, on ne se parle plus. Tout ça parce que j'ai privé Salah de deux fruits.
4: Joli, joli, joli.
2: Très doué pour le football, Mohamed Salah s'envole pour la Suède, où il devient rapidement une star. Une star reconnaissable, puisqu'à l'époque, il arborait une drôle de petite houppe, inspirée par son idole Ronaldo. À Stockholm, sa coupe de cheveux étrange est connue sous le nom de la houppe Salah.
5: Ça va bien.
2: Mais le climat glacial de la Suède finira par le pousser à la démission. S'envolant vers des horizons plus ensoleillés, Mohamed Salah s'installe en Angleterre, pays réputé pour son temps agréable. Et c'est dans un club du Nord que Momo va s'épanouir, parce que comme les animaux de la ferme, Mohamed préfère l'été coq à Liverpool. Petit fun fact avant de se quitter. Quand il se trouve dans la maison d'hôte La Fistinière dans le Finistère,

On rappelle que fumer est mauvais pour la santé et interdit par la loi. Je parle de ça parce qu'évidemment, à l'instant, nous avons écouté Cypress Hill, bien connu pour être un groupe qui fume. Busted in the Hood.

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1: Je sais, Adrien. Je sais, Ainoa.
2: Bon. C'est pas Ainoa ce matin? C'est qui?
3: C'est comme tu vois, c'est Emilien Verdon.
1: Ah, cool! Bah, je trouvais justement que ça manquait de couilles.
3: Ah, voilà.
1: Mais bref, je disais donc, je sais, Adrien. Je sais, Emilien, je suis tellement désolé. J'ai déjà parlé de la Coupe du Monde, mais. J'aime tellement ça! C'est irrationnel, vraiment. Je me réjouis des Coupes du Monde et des Euros, mais comme un gros débile. L'autre jour, vraie histoire. On regardait le planning des matchs avec un copain, puis on a réalisé que la nuit du 13 juin, avec Qatar-Suisse à 21h, il y a la Suisse, ça m'excite. Brésil-Maroc à minuit, match de ouf en perspective. Écosse-Haïti à 3h du mat, ma deuxième équipe contre une nation qui fait son retour au mondial après 52 ans d'absence. Puis encore Australie-Turquie à 6h du matin, ma terre natale contre une grosse équipe. Et ben ça allait être une nuit entière de foot passionnant. On rigolait de l'état dans lequel on allait être, puis ensuite on a pleuré, tellement on se réjouissait du mondial. Est-ce que j'ai pleuré aux enterrements de mes proches? Moins. J'ai déjà noté les dates de l'Euro 2028 et de la Coupe du Monde 2030 dans mon agenda, Adrien. Je me rappelle pas de la date d'anniversaire de ma filleule, mais je sais que je suis pas dispo du 11 juin au 11 juillet 2032. En 2032, ma filleule, elle aura peut-être déjà un troisième pilier, son permis hoverboard ou l'AGCFF à 13 000 balles, et je lui écrirai même pas un message pour lui demander comment elle va, parce que j'aurai le cul vissé sur mon canapé auto-maçon de quadragénaire qui pète, et je regarderai Vatican-Mozambique en 64e de finale, ainsi que les 127 autres matchs, et j'écouterai des podcasts qui feront. Et en attendant, on pensait pas que Damien Fatima Makolavs-Dottir arriverait aussi fort à cette Coupe du Monde, hein, dont on rappelle que l'équipe vainqueur affrontera bien sûr la Lune en octobre prochain. Le président des États de la République Unie franco-américaine Timothée Chalamet l'a d'ailleurs affirmé, la fanzone du CERN sera uniquement accessible en ligne. Oh mais ce sera génial! Mais attention, je suis de gauche. J'aime le foot, mais je suis de gauche, hein. Et c'est pas facile, hein. Non, c'est pas facile d'être anticapitaliste, antiraciste, antisioniste, écologiste, décroissant, bienveillant, allié féministe, soutien des luttes LGBTQIA+, et flexitarien, puis d'aimer le foot. Disons que ça l'a jamais vraiment été, mais plus ça va, plus c'est dur, quoi. Scandale de corruption, blanchiment d'argent, pot de vin, Blatter, Platini, faire une Coupe du Monde en Russie, au Qatar, chez Trump, en Arabie Saoudite, les ingérences, la gouvernance opaque, le deux poids deux mesures, la masculinité toxique, le hooliganisme, puis le fric. Mais tout ce fric qui se brasse, ça brasse tellement de fric. Quand on est de gauche, on est censé être contre le fric et ne pas aimer ce qui est populaire. Les films Marvel, les Nuggets, le stand-up. On préfère la musique pas connue, les glaces au sarrasin et s'énerver sur Ecosia en ouvrant Firefox 5 secondes après. Sauf que le foot, c'est à la fois le sport le plus populaire du monde et celui dont les retombées financières sont les plus inégales du monde. Alors j'essaye. Pour être cohérent, j'essaye de boycotter. Non, j'essaye tous les 4 ans de me dire, tu sais quoi, pendant les 6 prochaines semaines, je suis de droite. Voilà, je tente. J'appelle des connaissances que j'ai, des collègues que je vais pas nommer. Puis je leur dis, ouais, salut Lucas Vuillemier, Benjamin Descoster. Est-ce que vous avez des conseils sur comment être de droite? Alors voilà la réponse de Lucas.
4: J'ai pas compris ce qui t'amène vers moi là. Non, moi je suis de... Moi, je suis de gauche.
1: Non, oh, le pauvre, il assume pas. En même temps, faut le comprendre, c'est compliqué d'être de droite en ce moment, hein, avec la majorité dans tous les parlements du monde et les médias aux mains des milliardaires. Et voici la réponse de Benjamin.
5: J'aimerais qu'on arrête de penser que je suis de droite. Attends, je change de main pour mon vocal parce que ma Rolex est un peu lourde. Moi, je vote à gauche. Après, mon lifestyle...
1: Ah, ben merci, tiens, je vais utiliser le mot lifestyle, puis je pense que ça va déjà faire une bonne partie du travail. Dans mon lifestyle, donc, pour ces prochaines semaines, c'est notamment de collectionner les vignettes Panini, à quoi j'ai matelé, me faire livrer du McDo avec Uber Eats, laisser ma meuf faire toutes les lessives et ne boycotter absolument aucun match. Bravo aux personnes qui aiment le foot et qui vont boycotter, vous êtes forts, vous avez raison, moi j'en suis incapable. Comme je le disais, c'est le sport le plus populaire du monde, presque tout le monde peut jouer au foot, il faut juste des pieds puis un ballon. C'est pas comme le curling, où il faut un domicile dans l'hémisphère nord, une glace spéciale entretenue, payer des grosses pierres à 500 balles et puis avoir une tête de contrôleuse CFF bi. Le foot, c'est hyper accessible, c'est donc à tout le monde. Et je veux pas que les oligarques, les fachos, les mascus et les hauts-valaisans l'approprient. J'ai sûrement déjà perdu le combat, je sais, mais de toute façon, je vais chialer. Je sais déjà que je vais chialer. À deux moments. Premièrement, de tristesse, le 8 juillet. Ça va être méga glauque. Vous savez quel match il y aura le 8 juillet ? Aucun ! C'est le premier jour sans match entre les 8e et les quarts finales. À chaque fois, j'ai envie de me flinguer parce que je reprends conscience que ma vie, les mails et Céline Modru existent. Et puis, je vais pleurer de joie le 19 juillet quand la Suisse sera championne du monde ! Vous l'aurez entendu ici en première !

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Winter Woman, qui sera d'ailleurs une Summer Woman, c'est Ray à l'instant, puisqu'elle reviendra au Montreux Jazz Festival. Ce sera pour l'ouverture le vendredi 3 juillet à l'Auditorium Stravinsky.

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1: On s'est quitté hier sur le quatrième album de ce groupe légendaire qui était Queen avec A Night at the Opera sorti en 1975. On avance un petit peu dans le temps, 8 albums studio plus tard, nous sommes en 1985, Queen vient de faire ce qui restera peut-être la plus grande performance de l'histoire du rock, Live Aid à Wembley, 72 000 personnes dans le stade et des millions devant leur télé. Le groupe est au sommet et c'est durant cette période qu'un réalisateur australien du nom de Russell Mulcahy les appelle. Il prépare un film de fantasy un peu fou, Highlander, un immortel écossais qui se bat à travers les siècles et il veut que Queen signe la bande son. Mulcahy leur envoie 20 minutes d'images brutes du film et Queen s'emballe. L'équipe de production du film n'attendait qu'un seul morceau, le groupe en écrit quasi une chanson chacun. Freddie Mercury compose Princes of the Universe, Brian May le guitariste écrit Who Wants to Live Forever et Roger Tyler le batteur pond A Kind of Magic qui donnera son titre à l'album. Et c'est là que quelque chose d'intéressant se passe. A Kind of Magic à la base c'est une chanson pensée pour le film, une mélodie assez cinématographique, presque fonctionnelle. Freddie l'entend et il voit autre chose. Son cerveau transforme ça en un single pop dansant, solaire. Roger Taylor, le batteur, dira plus tard que Freddie avait le cerveau terriblement fertile pour ce genre de choses, prendre un matériau brut et lui donner une vie que personne d'autre n'aurait trouvée. Le titre de l'album vient directement du film, c'est la phrase que prononce Connor McLeod, le personnage incarné par Christopher Lambert, pour décrire son immortalité, A Kind of Magic, une sorte de magie.
2: Hey, it's a kind of magic.
1: 6 des 9 morceaux de l'album se retrouveront dans le film. Aucun soundtrack officiel ne sera jamais édité. Résultat, A Kind of Magic, l'album, devient de facto la bande-son officielle de Highlander, officieuse même plutôt, et c'est sous ce statut qu'il est encore écouté aujourd'hui. À sa sortie en juin 1986, l'album monte directement numéro 1 au Royaume-Uni. 100 000 copies vendues la première semaine. Il restera 63 semaines dans les charts britanniques.

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1: Flèche. Rappelez-vous, en 1796, Joséphine et Napoléon se marient.
2: Oh oui, je m'en souviens comme si c'était hier.
1: En revanche, la lune de miel n'est pas mémorable. Le général Bonaparte se barre 2 jours plus tard en Italie, pas pour manger des gelati, mais pour faire la guerre.
3: La guerre, c'est horrible.
1: Ouais, trop quoi. D'ailleurs, Joséphine, elle, préfère l'amour, les fêtes, les dîners mondains. À Paris, elle s'enjaille, elle fait ripaille. C'est une femme raffinée, aux manières impeccables. Elle ne met jamais ses coudes sur la table.
4: Mais elle aime la bite, hein.
1: Alors oui, aussi. Pendant que son mari guerroie, en l'air, elle s'envoie. Ah Jojo a quelques aventures, dont une plus sérieuse et durable avec Hippolyte Charles, un capitaine au physique facile et à l'humour habile.
5: Ce vieux Bill.
1: Napoléon a vent des rumeurs qui circulent sur sa femme. Il est jaloux, il pense à quitter Joséphine, à divorcer.
6: Quoi ?
7: Non.
1: Mais elle le rejoint en Italie et le caresse dans le sens du poil, là où il faut, en usant de tous ses charmes. Et en rentrant, elle quitte Hippolyte.
8: Adieu, mon amour.
1: Sur le front, Napoléon accumule les victoires. Lorsqu'il revient à Paris, il prend le pouvoir lors du coup d'État du 18 Brumaire et devient premier consul, puis empereur quelques années plus tard.
9: Eh ben, quel talent !
1: L'upgrade est plutôt sympa pour Joséphine l'impératrice. Elle s'installe au palais des Tuileries avant d'acquérir le château de Malmaison dans les Hauts-de-Seine. Est-ce que du Molaison, on voit Malmaison ? C'est une question qui vous brûle les lèvres, n'est-ce pas ?
10: Oui.
11: Oh, oui !
1: Eh bien non, désolé.
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12: Merci Christelle pour cette flèche consacrée à Joséphine de Beauharnais. La suite, l'heure prochaine. On continue avec Haïwa.

Il s'appelle Peebo Bryson. Il nous a quittés il y a quelques jours à l'âge de 75 ans. Il était connu notamment pour avoir chanté dans les films Disney, mais également sa carrière solo avant, et notamment ce morceau Give Me Your Love, repris par Jadakiss pour son morceau Me. R.I.P. Peebo Bryson.

0: 10h. Wow. Cléa Favre.
1: 27 milliards de dollars, c'est le montant investi par les entreprises suisses aux États-Unis depuis le début de l'année. Chiffre publié par la NZZ Amazon Tag. Il provient d'un email interne de la Chambre de commerce suisse-américaine adressé à ses membres. Pour son directeur Raoul Sagal, ce montant montre que la Suisse prend ses engagements au sérieux. D'ici à 2030, nos entreprises ont en effet promis d'investir 200 milliards sur sol américain. Et le grand gagnant de la plus grande cohésion est le Parti Socialiste. C'est la formation qui a la plus grande discipline de vote au Parlement, selon la Sondai Zeitung. Au Conseil national, les socialistes ont voté de manière uniforme à près de 98% durant la législature en cours. Dans la moitié des cas, le groupe était totalement unanime. Pour le reste des votes, seul un membre s'écartait de la position majoritaire. Vasilis Venizelos vise un nouveau mandat. Le conseiller d'État vaudois de 49 ans participera aux élections l'année prochaine. Le Vert affirme dans le Matin Dimanche, cette décision n'a ni été automatique, ni motivée par l'attachement au pouvoir. En France, la petite commune de Fleurance rend aujourd'hui hommage à Liana. Une marche blanche est organisée pour la collégienne de 11 ans. Les parents ont annoncé leur présence. Ils remercient le maire pour son initiative. Le corps de l'enfant avait été retrouvé dans le silo d'un site agricole désaffecté. 4 plaintes pour viol sur mineur et 2 signalements visent le principal suspect. Malgré des soupçons de pédocriminalité, il n'avait jamais été entendu par les enquêteurs. En football, l'équipe de Suisse masculine termine sa préparation sur un nul, un partout face à l'Australie. Les joueurs de Murat Yakin ont d'abord fait honneur à leur statut de favori en ouvrant le score, avant de concéder l'égalisation en début de deuxième période. Avec une victoire 4-1 face à la Jordanie, voilà le bilan des 2 matchs amicaux de la Suisse avant de disputer la Coupe du Monde. Il reste 6 jours pour régler les derniers détails avant son entrée en lice. Elle est prévue samedi 13 juin à Santa Clara dans la baie de San Francisco. Face au Qatar. La finale homme de Roland-Garros, c'est aujourd'hui à 15h. Encore une victoire et Alexander Zverev décroche son premier titre du Grand Chelem. Mais son adversaire, Flavio Cobolli, 24 ans, a également une chance unique à saisir. L'affiche de cette rencontre est en tout cas on ne peut plus inattendue. Duel à suivre sur RTS2. Un œil à la météo avant de terminer. Aujourd'hui, c'est un dimanche largement ensoleillé qui vous attend, même s'il faudra composer avec des nuages résiduels ce matin et des voiles de nuages élevés. Cet après-midi, les cumulus seront parfois nombreux en montagne. Côté Mercure, comptez jusqu'à 23 degrés. Demain lundi, le soleil domine encore en matinée, puis des averses et orages arriveront l'après-midi. Mardi, le temps sera aussi plus frais et encore un peu instable.
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6: Et en moins de deux, on arrive déjà à la dernière heure de cette émission. Rebonjour si vous nous rejoignez, ici c'est RTS Couleur 3, Soulmate Dominical. Avec toujours Fred Studer à la programmation de Jiggy Jones au micro, et vous de l'autre côté du poste de radio, que ce soit un téléphone, un ordinateur ou effectivement un poste de radio dans une voiture.

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2: Joséphine de Beauharnais, quatrième et dernier épisode, l'influenceuse, la divorcée et la morte.
3: C'est glauque.
2: Ouais, ben, c'est la vie. Pour l'heure, tout va pour le mieux. L'impératrice Jojo est devenue la référence absolue en matière d'élégance, de mode, de bijoux, de mobilier d'intérieur et de plantes d'extérieur. Elle a transformé le domaine de Malmaison en un jardin botanique magnifique.
4: Ça coûte combien cette merveille ?
2: Cher, très cher.
5: Oh my God !
2: Joséphine dépense trop, Napoléon n'est pas content. Et puis il y a surtout le souci de l'héritier, qui n'arrive pas. Le couple ne parvient pas à avoir d'enfants.
6: Un royaume sans héritier, c'est la porte ouverte aux fratricides et aux assassinats de couloir.
2: Et ça commence à faire tâche, tous les mois.
7: Ouais, ça tombe bien, c'est le jour de la lessive.
2: Napoléon adore Joséphine, mais il veut un fils légitime. Oui, parce qu'il a déjà eu des enfants avec des maîtresses, mais ça vaut pas, manifestement.
8: Bande de bâtards.
2: Et ça aussi, ça fait tâche. Alors Bonaparte divorce de Josie en 1809 pour injecter du sang neuf à la cour. Il se remarie avec Marie-Louise d'Autriche, 19 ans.
9: Dites plus ça !
2: Et Joséphine de Beauharnais dans tout ça ? Eh ben, elle se la coule Raoul Douce. Elle conserve son titre, son rang, et profite de nombreux avantages. Des passeports gourmands, des réducs sur les tuques. Et elle peut garder le château de Malmaison, où elle se sent comme... chez elle. Et le château est tellement sublime qu'elle n'a pas besoin d'un Bonaparte. Elle y reçoit du beau monde, des artistes, des diplomates, ses enfants, Eugène et Hortense, les voisins, Jean-Luc et Francine, et même le tsar russe, Alexandre Ier.
10: Salut les filles !
2: Après la chute de l'Empire, il passe souvent prendre le thé. Il aurait certainement continué si Joséphine n'avait pas attrapé une pneumonie. La mort l'emporte sur ses larges épaules le 29 mai 1814, à l'âge de 50 ans. Oh, c'est dommage, elle n'aura pas profité des mammographies gratuites.
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0: Et ce matin, on va voyager sans voyager, si j'ai bien compris, Jiggy.
1: Oui, tout à fait. Ça, c'est parce que, avant de vraiment pouvoir voyager, on a souvent écouté de la musique qui, parfois, nous a donné envie d'aller visiter une ville ou un pays raconté dans une chanson. Si j'en parle, c'est parce que Paul McCartney a sorti un nouvel album qui raconte sa jeunesse avant les Beatles, hein, son enfance à Dungeon Lane, à côté de l'aéroport qui, ironiquement, s'appelle aujourd'hui John Lennon Airport.
0: Voilà.
1: J'adore. Liverpool, cité portuaire, mise en évidence par les quatre garçons dans le vent. Ça c'est nouveau donc hein.
2: C'était mieux avant hein.
1: Arrête. Bon, il est âgé quand même Paul hein. Il fait encore de la bonne musique non
2: tu veux. Beatles un jour, Beatles toujours.
1: Tu vois hein
2: bah, franchement
1: c'est pas mal.
2: C'est hyper bien.
1: Ouais, je sais, je 8 ans et quelques. Quand même, hein. Alors, change d'endroit. New York. New York n'a pas eu besoin de musique, contrairement à plein d'autres endroits pour être visité. Mais certains quartiers ont évidemment pris de la valeur, hein, que ce soit le Bronx, terre du hip-hop, Brooklyn avec Big Daddy Kane ou Biggie, Queens avec Nas, Long Island avec Public Enemy ou Rakim. Mais le seul des 5 arrondissements de New York dont on ne parlait jamais, c'était Staten Island. Avant que... les Wu-Tang en parlent.
2: Ah voilà. Pourquoi on n'en parlait pas?
1: Parce que aucun rappeur ne venait de Staten Island.
2: Ah voilà, donc il suffit de venir quelque part pour qu'on en parle en fait.
1: Ouais, ouais. Bah, dans l'arabe surtout, c'est ça.
2: C'est peut-être pour ça qu'on parle jamais de Sabiez. Il n'y a pas de rappeur qui vient de Sabiez.
1: Non mais il est vrai que, tu vois.
2: Ouais. Martignon, on commence à en parler maintenant.
1: On écoute un peu.

0: Non mais il est vrai que Staten Island était le parent pauvre de tous les boroughs de New York, parce qu'effectivement aucun rappeur n'en avait parlé. Et Wu-Tang est arrivé et ils ont renommé Shaolin Island au lieu de Staten Island. Autre île bien plus au sud. Est-on obligé de présenter
1: ça? C'est...
0: Et oui,
1: celui qui a fait avec l'autre là. Oui, oui.
2: Ah, tu.
1: Allez.
0: Évidemment, on le présente pas, Bob Marley. Hein. Il a fait rayonner sa musique et son île, même si aujourd'hui ça paraît normal d'associer Bob à la Jamaïque et d'en parler. Mais avant lui, c'était quand même un petit peu moins évident. Les sprinteurs jamaïcains n'excellaient pas encore.
2: Non, Bob à la Jamaïque, c'est pas le film Rasta Rocket.
0: Voilà. Je n'en peux plus. On passe à une autre île beaucoup plus grosse, celle-là, avec un groupe qui a représenté avant les Bee Gees et AC/DC.

0: Alors, ça, je peux te le chanter, mais je suis incapable de dire qui c'est.
1: The Easy Beats.
2: Voilà.
1: Sont les premiers Australiens à avoir eu un hit mondial, ce qui les a fait connaître partout et surtout rendre. Ça leur a permis de rendre visible l'Australie d'un point de vue musical. Évidemment, après, on a eu, comme je le disais, les Bee Gees et AC/DC. À noter justement que l'un des compositeurs du groupe, donc de Easy Beats, est le grand frère d'Angus et Malcolm de AC/DC.
0: George. Il s'appelle George.
1: Pour ce
0: George
1: Young. Ouais, voilà. Merci Jiggy Jones pour ce petit voyage matinal. On termine avec quoi? Parce que bon, on aurait pu continuer pendant des heures.
0: Bah évidemment, hein, parce que il y en a plein d'endroits sur la terre qui ont été représentés par des musiciens. Mais moi, j'ai décidé d'aller en Italie avec l'Italo disco, plutôt la post disco, un terme qui ne rend pas suffisamment hommage à ce qui est né dans les villes secondaires comme Bologne ou Mantoue. Et l'un des groupes les plus marquants est Change, à mon avis, puisque les producteurs sont de cette ville, mais que les chanteurs et chanteuses sont tous et toutes américains, ce qui marquait déjà un pont entre les deux continents. Et parmi ces chanteurs, il y a eu notamment Luther Vandross qui chante Glow of Love. Mais j'ai évidemment pas choisi ce morceau.
1: Ah non.
0: J'en ai choisi un autre. Ça va faire plaisir à Joël d'ailleurs, je suis sûr. Regarde comme il est heureux derrière sa régie.
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0: Lover's Holiday.
1: Alors on dirait pas comme ça, mais il a le déhanché de John Travolta.
0: Wouah.

0: Voilà, disco, l'Italo disco, c'était A Lover's Holiday, The Change. Merci Duggy Jones.
1: Avec plaisir, t'es obligé de parler comme ça?
0: Non, je sais pas pourquoi. Enfin, bref, non, allez, merci beaucoup.
1: Mais c'est un plaisir.
0: À la semaine prochaine.
2: Oui.

0: Ah, qu'est-ce qu'il est bon, le Anderson .Paak. Calm Down, l'un de mes morceaux préférés de Anderson .Paak, donc.
1: Imagine une plateforme de streaming sans abonnement, avec du sport, des séries, des films, des documentaires, accessible depuis n'importe quel ordi, tablette ou natel. Ce serait un

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1: Aujourd'hui, Elisabeth Borne. Née le 18 avril 1961 à Paris, Elisabeth Borne est une haute fonctionnaire française, ancienne première ministre du gouvernement d'Emmanuel Macron. Outre ses qualités de femme politique, Elisabeth Borne est aussi une actrice reconnue dans le milieu du cinéma.
2: Moteur, moteur !
1: D'ailleurs, pas plus tard que cette année, elle a joué dans une série Netflix dans laquelle elle campe le rôle d'une doctoresse musulmane. Série intitulée « Born to be halal ». Fille de Born to Run, un fan de Bruce Springsteen, et de Born to be Wild, une fan de Steppenwolf, Elisabeth Borne passe une enfance heureuse dans les rues de Paris. Élevée dans la religion évangéliste, elle doit se plier aux traditions rigoureuses imposées par sa famille. Par exemple, quand un enfant naît, il est de coutume de le remettre dans sa mère pour qu'il ressorte en musique, au son de la compagnie créole par exemple. Du coup, quand Elisabeth est née une deuxième fois, tout le monde l'appelait Elisabeth Born Again. Mais à l'âge de 17 ans, elle fuit cette famille de zinzins et se lance dans la vie active. Elle exerce d'abord un métier de chauffeuse de camion, profession consistant à parler mal à un camion pour l'exciter, puis celui moins glamour de compteuse de kilomètres sur l'autoroute. Un métier ingrat qui lui vaudra le sobriquet de borne routière.
3: De toutes les routes de France, d'Europe, celle que je préfère, c'est celle qui conduit en auto ou en autostop vers les rivages du Midi.
1: Et puis tout s'enchaîne, la politique, la direction du FMI et même un job de stripteaseuse dans un pince-fesse de Pointe-à-Pitre. Elle finit par retenter sa chance dans la vie politique asiatique. Relativement inconnue là-bas, Elisabeth Borne commence à se faire un petit nom. D'ailleurs, dans les sondages de certaines îles, Borne est haut. Petit fun fact avant de se quitter. Depuis qu'elle a perdu un œil dans un combat de MMA, Elisabeth Borne est devenue Elisabeth Borgne.

0: Derrière ce message d'amour de Steven Sanchez, Love, Love, Love, nous allons écouter la dernière partie de la biscothèque de la matinale de la semaine, à savoir la biscotte consacrée à Queen.
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2: Dernier épisode dédié à Queen à l'occasion de leur 12e album qui fête ses 40 ans cette semaine, A Kind of Magic. Souvenez-vous, les deux tiers de l'album sont des morceaux composés pour le film Highlander avec Sean Connery et Christopher Lambert, l'histoire d'un immortel écossais qui se bat à travers les siècles, même s'il ne sera jamais question d'appeler ce 12e opus de Queen la BO de Highlander. Tous les membres du groupe ont été inspirés par les images qu'ils ont reçues en exclu pour la composition de la musique. Il y a une chanson qui résonne différemment des autres, Who Wants to Live Forever, écrite par le guitariste Brian May, qui dans le taxi qui le ramenait de la projection du film écrit sur un morceau de papier juste cette phrase Who wants to live forever, mot qu'il avait été inspiré du fait qu'il venait voir une scène où l'immortel McLeod regarde la femme qu'il aime vieillir et mourir, incapable de la suivre. Sur le papier, c'est une chanson sur un personnage de film, mais avec le recul et la suite des événements pour Queen, elle prend une dimension que personne n'aurait pu anticiper. A Kind of Magic sera le dernier album de Queen, accompagné d'une vraie tournée. À l'été 1986, il joue les plus grands stades d'Europe. Le dernier concert a lieu à Knebworth Park en Angleterre, devant 120 000 personnes. Personne ne le sait encore, mais c'est la dernière fois que Freddie Mercury montera sur scène. Au printemps 1987, quelques mois après la fin de la tournée, Freddie apprend qu'il est séropositif. Il en informe un cercle très restreint, pas dans le but de se cacher par honte, mais de protéger ses proches de la pression médiatique qui s'abattrait inévitablement. En 87, un diagnostic VIH, c'est une sentence de mort à peu près certaine. Les traitements antiviraux combinés qui auraient pu changer les choses n'existent pas encore. Ce que Freddie choisit de faire à partir de là, c'est de continuer, enregistrer, composer, travailler avec une intensité redoublée, comme si le temps avait désormais une forme précise et qu'il n'était pas question d'en gâcher une seconde. Il ne confirme publiquement sa maladie que le 23 novembre 1991 et décède le lendemain. Who Wants to Live Forever, une chanson écrite pour un immortel de cinéma qui est devenue l'une des plus belles métaphores involontaires du monde du rock'n'roll.

Danitza à l'instant avec Jaro Vandal, Wrong Things, et nous allons nous quitter avec Good Things pour rendre hommage à Foster Silvers, le chanteur qui nous a quittés il y a quelques jours à l'âge de 64 ans. Il était connu pour faire partie de la famille Silvers qui ont notamment fait ce morceau bien repris et bien samplé. C'est là-dessus que nous allons nous quitter. Merci à vous de nous avoir écoutés. Misdemeanors, on se retrouve la semaine prochaine, même heure, même chaîne. Ciao.

0: Cléa Favre.
1: Le Moyen-Orient entre dans son 100e jour de guerre. Pas de solution en vue alors que l'armée américaine annonce avoir abattu 2 drones d'attaque iraniens. Drones qui menaçaient, selon elle, le trafic maritime dans le détroit d'Ormuz. Washington et Téhéran sont engagés depuis plusieurs semaines dans des pourparlers indirects. Cependant, les négociations ne donnent aucun signe d'avancée. Pas d'accalmie non plus en perspective. Les sirènes ont retenti au nord d'Israël. Des projectiles ont été tirés ce matin depuis le Liban. Ils ont été interceptés, selon l'armée israélienne. Ces violences surviennent malgré un cessez-le-feu annoncé mercredi. Le Pentagone relève le niveau de menace au degré le plus élevé dans son viseur, le contre-espionnage israélien. C'est ce que rapportent plusieurs médias américains. Selon le renseignement, la capacité de Tel Aviv à mener des opérations d'espionnage humain et de collecte technique se situe à un niveau critique. Israël aurait en effet tenté d'espionner de hauts responsables américains. But de la manœuvre, obtenir des informations sur les délibérations internes de l'administration Trump concernant les conflits au Moyen-Orient. 2 morts, bilan d'attaques russes en Ukraine. Ces opérations interviennent alors que Volodymyr Zelensky se déplace aujourd'hui à Londres. Le président ukrainien doit rencontrer le premier ministre britannique Keir Starmer, ainsi que son homologue français et le chancelier allemand. Les enfants verront peut-être fondre leurs cours de sport. La Confédération envisage de supprimer l'obligation légale des 3 heures par semaine à l'école. Information de la Sonntag Zeitung. Actuellement, Berne fixe le cadre, mais ce sont les cantons qui assument le financement. Le Conseil fédéral veut donc leur laisser la liberté de décider du nombre d'heures. Sans cette obligation, certaines communes financièrement fragiles pourraient renoncer à construire des salles de sport. Il se représente, Vasilis Venizelos, 49 ans, brigue un second mandat au Conseil d'État vaudois en février prochain. L'écologiste l'annonce dans Le Matin dimanche. Il met en avant une méthode fondée sur l'efficacité, le pragmatisme et le dialogue. Une foule immense, 1,2 million de personnes, des chants, des drapeaux, c'est ce qui attend le pape aujourd'hui à Madrid. Léon XIV célébrera en effet une messe en plein air lors de son 2e jour de visite en Espagne. Messe qui s'accompagne d'un énorme dispositif logistique et sécuritaire. Après la célébration, le pape conduira la procession dans la capitale sur quelques centaines de mètres. La Suisse et l'Australie se sont quittés sur un nul hier soir, un partout. C'était le dernier match de préparation pour la Coupe du Monde de football. L'équipe de Murat Yakin était privée de Brenl Embolo, arrivé la veille à Santiago. Sa prochaine échéance, le 13 juin à Santa Clara, dans la baie de San Francisco, elle fera face au Qatar. 2 mots de la météo. Ce dimanche s'annonce agréable partout en Suisse romande, avec un soleil généreux. Les températures atteindront 23 degrés en plaine et 26 en Valais.
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0: brésilien et ancien avocat du groupe Molequier des Rois, mais aussi Mahmoud Ahmed, la légende éthiopienne. On ressort nos archives, Ska Cubano, Septetto National, Daniela Mercury ou encore Mori Conti en interview avec Carlinhos Brown. Quelques mois après la libération de Nelson Mandela, nous avions accueilli dans notre studio l'une des légendes de la musique sud-africaine, Vusi Mashilashela. Et avec une pensée pour la lutte des Premières Nations sur le continent américain, interview du Tribe Called Red.
1: Hello!
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0: En 12h et 13h, place aux Caraïbes et à la créolité des interventions de Jamalski, Coty Ranks, Jawoosh, Tikonja, Fakoli dans son studio à Bamako. Jusqu'à 12h également, des interventions d'Ali Farka Touré, rencontré à Tombouctou, présence aussi une chanteuse afghane du mouvement Azadi. Mais juste avant, le Kwanzaa Posse sur la 3 et surtout, belle fin de matinée.

0: spéciale Éthiopie sur couleur 3 dans ce territoire Quilombo. On a aussi donc on a à côté de nous Mahmoud Ahmed en traducteur et puis aussi Barouti, tu peux t'asseoir, en guitariste congolais, la nouvelle vague africaine aussi. Dans les années 80, on a reçu un album où il y a le titre Abe Mado. Est-ce que vous pouvez en fait le présenter, ce titre?
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0: አባይ ማዶ ፊላው ስር ያለው በሬና ናገበሬ። Alors je pense que ça doit être un monstre tube dans toute la corne de l'Afrique, non? Tu te souviens, toi?
2: Oui, je me souviens. Ouais. C'est quelque chose qu'on aime beaucoup, on admire.
0: Mahmoud Ahmed, est-ce que tu peux maintenant, a cappella, nous refaire cette mélodie? C'est possible?

0: Indy, Michigan. 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
1: Oui, avec aussi Barouti à la guitare. Quand tu entends ce type de mélodie, Barouti, qu'est-ce que tu en penses?
2: Mais je crois que c'est la meilleure des choses qu'on peut avoir.
1: Et puis on va terminer par une rencontre entre le Congo et l'Éthiopie. C'est à vous, messieurs.

0: ከኢትዮጵያ የመጣው አርቲስት መሐሙድ አህመድ ይባላል። ለሪፑብሊካ ካላኩታ ህዝቦች በጠቅላላ
1: rencontre entre Barouti et Mahmoud Ahmed dans ce territoire Kilombo. Qu'est-ce que tu en penses Barouti de ce passage?
2: Mais c'est un plaisir immense pour moi et je ne sais pas, j'espère que c'est immortalisé.
1: Ouais, et Mahmoud, votre réaction?
0: እንዴ አሁን ያደረግነው እኮ ሙዚቀኛ እኮ ቋንቋ ለቋንቋ ይግባባል ስለዚህ በጣም ደስ ብሎኛል።
3: Un très grand joie, il ouvrira jamais ça. Ça c'est entre les deux musiciens, il y a une communication fantastique.
1: Oui, vas-y.
0: አንድ ነገር ልንገርህ ምንድነው ሙዚቃ የዓለም ቋንቋ ነች ስለዚህ እንግባባለን ከሙዚቀኛ።
3: La musique c'est vraiment une langue internationale et entre les musiciens c'est très facile à communiquer.
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1: Interview au village du monde avec le responsable du projet Moleké des Rois. Un grand merci d'accepter l'interview pour la radio suisse. Je vous laisse vous présenter.
5: Meu nome é Duda e eu sou líder músico, criador do Moleque de Rua.
6: Alors je m'appelle Duda, créateur et puis leader à la conception de projet Moleque de Rua.
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5: La musique pour moi, mon travail, c'est la raison de ma vie. Parce qu'on voit des injustices tout le temps. On est habitué, la classe moyenne brésilienne, on dit les travailleurs émergents, c'est qui arrivent à, comment on dit, grimper dans l'échelle sociale. Ils doivent tourner leur visage pour le problème humain des autres. Et ça endurcit beaucoup nos esprits. Et moi, je ne pouvais pas vivre comme ça. La musique, pour moi, c'est une façon de me soulager dans cette ambiance.

0: Pour cette dernière extrait d'interview, j'ai demandé si, c'est, on a cette image, hein, il y a aussi Marcelo Dideuse qui nous a parlé de sa ville, de Rio, une ville un peu coupée en deux, entre le nord et le sud, le nord très pauvre et le sud assez riche, et j'ai demandé si c'était un cliché, et là il y a un des responsables aussi d'une association qu'il soutient, c'est Jacques Pasquier.
1: Non, c'est pas un cliché, il y en a même qui sont dans des condominios et qui vont au boulot en hélicoptère. Pour éviter d'être enlevé ou de voir le monde tel qu'il est, quoi. C'est de toute manière un monde à deux vitesses. Aux États-Unis, c'est pareil, hein. Je veux dire, c'est pas unique au Brésil. Et malheureusement, comme il le dit, j'ai l'impression qu'en Europe, on prend ce chemin-là.
2: Moi, j'ai rêvé cette nuit que j'ai été tué par quelqu'un chez moi. Nous vivons un phénomène dangereux et triste. Parce que la mafia, elle contrôle la banlieue du Brésil, de São Paulo surtout. On a l'impression que l'élite brésilienne, surtout de São Paulo, parmi ses politiciens, ont fait un accord. Parce qu'ils ne pouvaient pas gérer la banlieue, ils ne pouvaient pas contrôler la mafia. Alors, j'ai l'impression qu'ils ont fait un deal. Et le peuple subit ce deal.
1: Il y a une privatisation de la pauvreté, parce que effectivement les classes moyennes, avec leur armée, leur police, n'arrivent plus à contrôler les révoltes du pain. Je veux dire, l'état de la misère est tel, il faut instaurer le fascisme dans les territoires où la pauvreté est condensée, sinon, effectivement, on risque les émeutes.
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8: Après plus de 30 ans de voyage et de rencontres, et à quelques jours de mon départ de la RTS et de la fin définitive de Calacuta, le 21 juin, je vous propose une émission spéciale Best of.
9: God bless!
8: Au programme, une série d'émissions autour de nos plus belles rencontres, des instants suspendus puisés dans plus de 30 ans d'archives. J'étais aussi très impressionné par la douceur d'un guitariste et chanteur sud-africain qui avait subi le régime de l'apartheid. Il s'agit de Vusi Malachela et c'est une légende au pays. Souvenir. Et Vusi, justement, c'est possible de nous faire juste un petit chant, ce style un peu mboubé?
10: A song which is very much famous everywhere. Mboubé, awemawe, awemawe, awemawe, mboubé, awemawe. There's a place in a mountain village where the lion sleeps tonight. You know that, but there used to be a Zulu version of that, you know, that people in South Africa sing. And then we've got also, aye, imnandi nengoma, aye. And then they do the sort of like a soft beating of the leg, which they call Skatamia. That's the type of a typical of Ladysmith Black Mambazo.
11: Voilà, Vusi nous a donné quelques exemples, version Zulu, et il y a aussi l'accompagnement avec les pieds qui reprend un peu, c'est repris un peu par Ladysmith Black Mambazo.
8: Il faut savoir que le 10 mai 1994, cet ancien ouvrier sud-africain va être choisi pour donner un concert lors de l'investiture du président Nelson Mandela. On le retrouve, Nelson. Voilà, Nelson Mandela, ses premiers mots quand il était libre. Tu te souviens de ce moment-là? Où est-ce que tu étais quand il est sorti de prison, Nelson?
10: Yes, at home, and we were all glued to the television, you know, watching. Uh-huh. And when we saw him come out from the prison in Cape Town, raising his fist, uh-huh. And I said, that's it. This is it, you know, and that gave me the pleasurable human feeling.
11: Et vous y étiez avec sa famille à Pretoria et puis ils étaient scotchés à la télé.

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1: L'un des groupes mythiques de Cuba, le Septeto National, qui existe déjà depuis 1927. Il était créé au départ comme Sexteto National par Ignacio Pinheiro, bassiste, compositeur et musicien de son légendaire. Comment s'est fait cette passation aussi? Parce que c'est un groupe qui date depuis des années.
2: Mira, esto es una cosa que es un poco compleja. Porque ya te digo, hay que ser sonero, pero también hay que tener un cierto espíritu, un cierto gusto para hacer el son.
3: C'est quelque chose de très complexe. Il faut être sonero, mais il faut aussi avoir le goût, le goût pour faire du son.
2: Yo te diría, en Cuba hay muchos treceros. Para tocar en un sexteto tradicional como este, creo que hay que tener un toque especial.
3: À Cuba, il y a beaucoup de joueurs de 13, mais pour jouer dans un ensemble comme celui-ci, il faut avoir une touche particulière.
2: Se hace una selección colectiva, se hace una audición. O a veces se recomienda un músico, pensamos, lo analizamos, y si creemos que es el que tiene el toque mágico ese, pues sencillamente se incorpora al grupo.
3: Alors, on fait des auditions, ou bien il y a quelqu'un qui envoie un 3-0 parce que c'est un très bon joueur, ils font des auditions, ils analysent, et puis finalement, ils choisissent le meilleur.
2: Con la percusión menor, inventar, hacer una improvisación X, y hacemos un corito, no sé.
1: Oui. Si fuera una rumbita. Voilà.

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0: Et pour cette semaine, j'ai ressorti de mes archives cet enregistrement capturé lors du Montreux Jazz Festival. J'étais en train de réaliser une interview en direct avec Carlinhos Brown. Et Maurice Kanté s'approche de notre petit studio posté devant le Miles Davis Hall. Souvenir, les archives Calacuta.
1: Il y a Maurice Kanté qui est là. Tu viens après, Maurice.
2: Viens, Maurice.
1: Ok.
2: La famille, quand on se rencontre, comme Maurice Kanté, Mon Santana.
1: Tu peux intervenir en discussion.
3: Ce soir, c'était la rencontre de la famille.
4: Avec plaisir, vraiment. Car je suis devant un artiste que.
3: Eu j'aime estou diante de um artista que eu adoro, que eu gosto
2: e
3: muito.
2: E eu também diante de mestre.
3: Et moi devant un maître.
2: Adoro como você canta.
4: Il fallait qu'on se rencontre.
2: Sim, sim.
4: Parce que bientôt, on va. L'art et la culture.
3: D'aqui a pouco, va a cultura.
4: Faire qu'un avion quitte l'Afrique et aille directement au Brésil.
2: Oui.
4: Il faut créer
2: très
4: ça.
2: Importante. Très important. Que eu falava hoje sobre os negros brasileiros.
3: A propos de noir brésilien.
2: Tem uma saudade do futuro.
3: Y a nostalgia. Les noirs brésiliens, ils ont une nostalgie du futur.
4: Et ce que je peux dire moi aussi, que le Brésil.
3: O Brasil,
4: dans sa partie culturelle,
3: na sua parte cultural,
4: il y a un embryon.
3: Il y a l'ombril.
4: L'ombril n'est pas coupé encore.
3: O cordão umbilical ainda não está cortado.
2: Sim, sim. E é muito necessário.
3: Vamos
2: aprender com o mundo, especialmente
3: com
2: os africanos.
3: Especialmente avec les africains.
4: Il faut que
3: é necessário
4: l'Afrique et la culture noire.
3: E a cultura negra. Uh-huh.
4: J'ai joué ce soir.
3: Eu toquei essa noite.
4: Avec Carlos Santana.
3: Oui.
4: Je crois qu'il est animé de la même façon que moi et toi. Je veux que vraiment on se donne la main.
3: Que a gente se desse a mão.
4: Que l'Afrique sache.
3: Que a África saiba.
4: Que l'Afrique elle a eu des enfants.
3: Que a África teve crianças, teve filhos.
4: Des petits enfants.
3: Mm-hmm. De crianças pequenas.
4: Et que l'Afrique et la culture humaine mondiale n'est pas éteinte. Seulement.
3: Voilà.
4: Ouais.
1: Je suis très magnifique comme il se Merci. Parle les deux. Magnifique.
2: O que ele fala?
3: Ce qu'il dit.
2: É o que a gente falou sobre os orixás.
3: C'est ce qu'on a dit à propos des orixás.
2: De cuidar do outro.
3: De prendre soin de l'autre, en fait.
2: De cuidar da última criança, da criança que ainda vai nascer.
3: De prendre soin de l'enfant qui va encore naître.
2: Né? É uma forma que está muito irrigada às nossas culturas.
3: C'est une façon, une forme qui est très
2: e creio que coletivamente essa família que hoje tocou.
3: E cette famille que aujourd'hui a joué,
2: pode ainda colaborar sem nenhum mérito para que o ser humano encontre o seu caminho de desenvolvimento.
3: Peut encore collaborer sans aucun mérite pour que l'être humain rencontre encore son développement.
4: Et votre émission ce soir
3: sua émission cette nuit
4: est mémorable. Et ce soir, cette nuit est mémorable. Nous sommes invités par Carlos Santana.
3: Nous sommes convidés par 900.
2: C'est un Inca.
3: C'est un Inca.
4: C'est un Inca.
2: Un Inca con Oxalá.
3: Oui. Un Inca avec Oxalá.
4: Ok. Et voyez le mélange.
2: Oui.
3: Hein? Oui.
4: C'est incroyable, mais vrai.
3: C'est incroyable. Hein? Mas verdade.
2: Se chantei para a iniciação do mundo, se saludei. A Totô, Baba, a Totô. 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

0: Magnifico! L'Afrique, le Brésil, le monde entier, magnifique.
1: Merci. 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
1: Tu vas nous présenter le titre majeur pour moi, duel de sans pareil.
2: Eh ben oui, ça c'est le duel le plus long que j'ai composé. J'ai essayé d'aller à fond dans ce duel en mettant en scène aussi le duel lui-même. C'est-à-dire que à l'intérieur du duel, on parle aussi de l'intérêt des duels, puisqu'on dit que quand on se bat à coups de mots, on ne se bat plus à coups de pistolet ou de bombe, et que donc il faudrait généraliser la pratique des duels poético-humoristico-rythmiques afin de désamorcer les violences tribales, ethniques, politiques, économiques et autres.

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1: Sur Couleur 3, juste avant de quitter définitivement la RTS le 21 juin, j'ai ressorti de mes archives les plus belles connexions réalisées en studio ou lors de voyages. Calacouta, c'était l'ouverture à toutes les cultures et à toutes les tribus musicales et le refus de la culture unique, pop rock. J'ai un souvenir très fort d'une rencontre réalisée avec un groupe qui est en lien avec les Amérindiens, avec les premiers habitants du continent américain. Il s'agit de Tribe Called Red. C'est un trio de DJ canadiens issus du peuple amérindien. À travers la musique, ils s'emploient à transmettre leur culture, leur rapport au pouvoir, à l'argent et à la terre. Les archives Calacouta, souvenirs.
2: Les autochtones d'Amérique du Nord vivent en pays occupé alors que c'est leur pays. Ils ont été colonisés, ils sont encore colonisés. Et on les a réduits à des espaces géographiques limités alors qu'avant, le monde était leur, tu vois. Bah, ils peuvent sortir, mais l'espace protégé où ils peuvent pratiquer leur culture, il est limité. Voilà, c'est les réserves, c'est le système de réserve. Mais historiquement, ça a des impacts sur la vie quotidienne.
1: Couleur 3 spécial, A Tribe Called Red, avec Guillaume Descoufflets. Il nous présente John Trudell, un activiste et journaliste célèbre.
2: C'est un artiste à la base, c'est un poète qui écrit des textes vraiment magnifiques et un philosophe qui vraiment pense la relation des pensées traditionnelles vis-à-vis du christianisme et de la colonisation et des différentes façons de faire. Une certaine critique du capitalisme également. Et donc sur cette chanson, il dessine en fait deux façons de vivre dans le monde. Une qui est plus donc une façon traditionnelle autochtone, qui est plus en harmonie avec l'environnement, avec les animaux, avec les autres. Donc une d'empathie et de collaboration versus une de prédation et d'exploitation de soi-même, des autres et de la nature, qui est donc celle de l'Alienation, qui est un jeu de mots sur aliénation. Et donc tu as le Hallucination pour les hallucinations, qui est la nation hallucie, qui est donc les gens qu'on ne voit pas parce qu'ils ont été effacés, mais qui sont toujours là et toujours présents et qui sont dans cette relation à l'environnement qui est beaucoup plus proche.
3: We are the tribe that they cannot see. We live on an industrial reservation. We are the Hallusa Nation. We have been called the Indians. We have been called Native Americans.

0: Ma vieille, ben, pour ceux qui ne me connaissent pas, je me présente. Je m'appelle Adama Daiko. Je suis désormais votre ami. Voilà.
1: Chers amis, chers auditeurs de la République à la côte, voilà, dans un asile de fous, c'est quelqu'un qui a pété vraiment le boulon, quoi, comme on le dit. Mais comme il était très courageux, le responsable, le régisseur général de l'asile a dit non, lui là, il faut qu'on le libère. Mais pour être libéré, il faut être soumis quand même à quelques questions pour savoir que ça va. On dit alors mon ami, ça va? Il dit oui, ça va, ça va. Tu es sûr? Il dit oui, je suis sûr. Première question, le nom du président de la République de la France. Il dit, c'est Jacques Chirac. Et on lui dit d'accord. Alors, deuxième question, comment on appelle le pluriel d'un cheval? Il dit, des chevaux. Ah, ok, d'accord. Alors, on dit, mais le matin, quand vous vous réveillez, il y a quelque chose qui brille, il fait chaud, c'est quoi? Il dit, c'est le soleil. On dit, ok. On dit, alors, mon ami, vraiment, tu es libre. Mais comment tu fais pour trouver toujours juste à ces questions qu'on te pose? Il dit, moi, j'ai tout ça dans le tibia, en montrant, en tapant sa tête avec la main.
0: Signé le président de la République, Kalakuta.
2: Kalakuta version best-of sur la 3 avec des artistes issus de toutes les cultures musicales. Pendant toutes ces années, les voyages ont été vraiment essentiel, que ce soit dans le quartier indo-pakistanais de Birmingham dans les années 90 avec le Bhangra, ou dans des pays comme l'Éthiopie, la Côte d'Ivoire, la Hongrie avec la communauté tzigane, ou encore à Tombouctou au Mali. Et avec Vincent Stedler, ancien directeur de la 3, nous avions suivi le festival au désert sous une tente touareg. On avait rencontré Oumou Sangaré, Afel Bokoum ou encore Ali Farka Touré. Souvenir. Les archives Kalakuta.
3: Vraiment, je suis très fier de vous rencontrer. C'est une odine de sable. Ce n'est que ma contribution.
4: Un grand merci à Ali Farka d'accepter cette interview pour la radio suisse romande pour Couleur 3.
3: Là où je suis aujourd'hui, le spirituel est beaucoup plus important que tout ce que je vois. En réalité, parce que au moment que la vie sagesse s'approche et la spiritualité se présente.
4: On peut comparer la musique parfois comme à un arbre. Un jour, vous avez dit, le blues, ce sont les feuilles, et le tronc, c'est ma musique, c'est notre musique.
3: C'est un mot que j'avais dit à John Lee Hooker, paix à son âme. Je l'ai dit qu'il n'a que les branches et les feuilles. Les racines et le tronc, c'est moi. Ça, je l'ai dit. Et je continue à le dire parce que je suis très fier de John Lee Hooker, parce qu'il a évolué cette culture avant moi. Et moi, aujourd'hui, je peux lui apprendre ce qu'il n'a jamais connu aussi dans cette culture. Parce que d'abord, il n'y a pas des Américains noirs, mais il y a des Noirs en Amérique.

0: J'ai rencontré Amit Baroudi qui m'a dit « Dans le désert, on peut entendre l'inaudible. »
1: Oui, on y voit des diables aussi. On y parle des diables. C'est la part de mystère, hein, qui est très importante, et de magie qui est importante dans ce pays. L'étendue s'y prête. La présence, l'omniprésence des astres s'y prête. La conjonction permanente de l'être humain.
0: En Haïti, il y a la musique racine, il y a la musique vaudou. Où les gens, en fait, il y a toute le rock voodoo, il y a des jeunes qui sont en train de prendre des rythmes Congo, Ibo, des rythmes Dahomey qui viennent de Guinée, du Bénin. Et on retrouve des rythmes comme ça. Et ils disent que pour les paysans, ce retour, parce que les tontons Makoute et tous les politiciens qui ont ruiné le pays, eux, ils disent qu'il faut revenir vers ces traditions de base. Vers ce vaudou, c'est pas le vaudou, les poupées, machin, qu'on a, c'est pas du tout ça. C'est le retour vers la solidarité entre les paysans, le partage des terres. Et c'est le retour vers ces racines-là. Est-ce qu'on peut faire un lien entre Haïti et puis la musique au Mali, où on sait aussi qu'il y a les esprits?
2: Merci. Vous voyez que le mot vaudou est européen. Les racines de cette fléau viennent d'où? Ce qu'on appelle chez nous, en milieu songoué, le djimbala. Et le djimbala est depuis au XIIe siècle qui sont venus avec l'empire songoué. Ce que je vous dis n'engage que moi. Et donc le trou de tout ce fléau se trouve un petit village qu'on appelle Ngoro. On les appelle vaudour en Haïti, au Brésil.
3: Je me suis dit, je suis fou, je délire. Alors un homme fort m'a dit, je suis Nezahualcóyotl. À travers toi, à travers ton cerveau, je veux continuer ma mission. Je veux sauver l'humanité.
4: Y quiero terminarla en servicio a la humanidad.

0: 12h pour la suite de notre spécial best-of. Au programme Toots, Shabba Ranks, Cocotier, Okunora, le pote jamaïcain, Coachy Ranks, Tikon Jah, Fakoly à Bamako, Albert Griffiths, les Gladiators ou encore les Scatalites. Pour terminer cette première partie, je vous propose de retrouver la chanteuse afghane Ella Soror. Elle nous présentait un superbe titre en soutien au mouvement des femmes pour la liberté en Iran et en Afghanistan.
1: Non-kar azadi, it was a slogan from the women of Afghanistan who.
0: Non-kar azadi, c'était un slogan des femmes afghanes qui sont descendues dans la rue et qui ont demandé, qui ont exigé leurs droits. Non, ça signifie le pain, kar, le travail, azadi, la liberté, et tassi, l'éducation. C'est notre réponse à la nouvelle loi des talibans. Ils ont rendu criminelles les femmes qui osent parler et donner leur avis. Cela fait 3 ans que les femmes en Afghanistan ne peuvent pas aller à l'école ou à l'université. Et c'est vraiment horrible. Tous les mois, les talibans introduisent de nouvelles réglementations sur les femmes pour les limiter, les isoler et utiliser leur expression pour détruire leur personnalité et leur confiance. Donc oui, c'était une réponse à cela. Nous avons collaboré avec quelques artistes du Royaume-Uni et d'Afghanistan. Et Sonita Alizadeh a collaboré dans cette chanson. Elle rappelle l'importance d'autonomiser les femmes de mon pays. C'est une belle collaboration et les gens l'ont adoré.
1: Beautiful collaboration and people loved it.

0: تحصیل کار آزادی. This is what the women of Afghanistan want.
1: C'est ce que veulent les femmes d'Afghanistan et autrefois le peuple d'Afghanistan. Elles veulent leur liberté et le droit de vivre en tant qu'être humain.
0: Their freedom, the right to live as human being.

0: Cléa Favre.
1: Les socialistes sont les plus disciplinés du Parlement. Ce sont eux qui votent le plus compact, selon la Sondai Zeitung. Au Conseil national, ils ont opté pour les mêmes décisions à près de 98% durant la législature en cours. Vasilis Venizelos veut rempiler. Le conseiller d'État vaudois participera aux élections en février prochain. Il le dit aujourd'hui dans le Matin Dimanche. Si je me représente, c'est parce que je me sens utile. Et ce sentiment ne vient pas d'une perception abstraite de la fonction, mais du terrain, affirme le Vert, en charge de la jeunesse, de l'environnement et de la sécurité. Un mort et 5 blessés. Une fusillade a eu lieu dans le centre d'Israël, près de la Cisjordanie occupée. Les faits ne sont pas encore très clairs. Il pourrait s'agir d'une attaque terroriste. L'auteur présumé, un homme non identifié, a été neutralisé, communique la police israélienne. Un deuxième assaillant est recherché. Le Hamas salue la fusillade. Néanmoins, il ne la revendique pas. Un scrutin test pour l'Arménie. La population se choisit aujourd'hui un nouveau parlement. Soutient-elle ou non la réorientation géopolitique vers les Occidentaux au détriment de la Russie? Le résultat de ces élections le dira. L'Arménie et la Russie sont officiellement toujours alliés, mais Erevan multiplie les reproches envers Moscou, et ce depuis la reprise de l'enclave du Karabakh par l'Azerbaïdjan, reprise que n'a pas empêché la Russie. Troisième législative, en à peine plus d'un an, ça se passe cette fois au Kosovo. La population est une nouvelle fois appelée aux urnes aujourd'hui. Depuis les élections de février 2025, le pays est en effet dans l'impasse. D'abord, impossible de former un gouvernement, ensuite impossible d'élire quelqu'un à la tête du Kosovo. Ces scrutins à répétition alimentent une certaine lassitude. Les premiers résultats partiels sont attendus en fin de soirée. La Chine intervient dans les eaux à l'est de Taïwan. Elle a organisé ce qu'elle appelle une opération d'application de la loi. Pas de détails sur ces manœuvres ni sur leur durée. Il s'agit là d'une réponse aux discussions récentes entre le Japon et les Philippines sur leurs frontières maritimes. Discussion que Pékin avait qualifiée d'illégale, affirmant disposer d'une zone économique exclusive dans les eaux concernées. Place à la finale homme aujourd'hui à Roland-Garros avec une affiche que l'on n'attendait pas. Alexander Zverev, numéro 3 mondial, affronte Flavio Cobolli. L'Italien jouera sa 6e finale sur le circuit principal et sa première en Grand Chelem. Coup d'envoi de la saison, des vers luisants. Vous êtes invité à signaler toute observation de ces insectes aux organisations de protection de la nature. Ce spectacle lumineux ne dure que quelques semaines. La lueur sert à attirer les partenaires. Les adultes ne sont actifs que 2 à 4 semaines. Après avoir trouvé leur moitié, ils s'accouplent, pondent des œufs et meurent. Un œil à la météo avant de terminer. Un beau dimanche ensoleillé. Cet après-midi, les cumulus seront parfois nombreux en montagne. Côté mercure, comptez jusqu'à 23 degrés.
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une émission spéciale Best Of. Yo ! Avec Otavio à la réalisation, nous allons vous délivrer une série d'émissions autour de nos plus belles rencontres, des instants suspendus, puisés dans plus de 30 ans d'archives. Au programme Tootsie Boards, le grand spécialiste de rapprochement entre la soul de Memphis et le reggae, interview de Shabba Ranks et dans le même registre, Scotty Ranks. Au programme également le dub poète Muta Baruka, mais aussi Jaouche en impro, et on ira rejoindre Tikon Jafakoli dans son studio à Bamako. J'ai également ressorti de nos archives une intervention d'Albert Griffiths des Gladiators ou encore les Scatalites en impro dans notre studio. Et on se lance depuis la ferme familiale de Stephen Marley, située en pleine campagne en Floride. Et surtout, belle journée à vous. 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
1: In this world, there are two class of people existing around here today. You have the rich, you have the poor. The middle class, no more. Poor man scatter like sand upon seashore. And that's how it is now. It's today, it's either you are rich or you are poor. You ain't got no man in between rich and in between poor. That's what it meant.
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5: Sur la 3, notre hommage au chanteur jamaïcain Cocotti, extrait d'interview de ma dernière rencontre avec Cocotti sur le thème des journalistes. Hommage à toi, Cocotti.
1: Yes, I'm like a journalist. I am here to let the people be aware of what is taking place in the world today. You know,
6: je suis comme un journaliste. Je suis ici pour dire aux gens ce qui se passe dans le monde aujourd'hui. Ce n'est pas juste chanter avec une douce voix. Il faut aussi apporter un message au monde. Notre message est pour les gens, pour qu'ils voient ce qui se passe autour d'eux, la situation qu'ils vivent au jour le jour.
1: And right now, what is going on right now? A lot of people really don't realize what is happening in the world today, but we are under a lot of stress because of the new world order.
6: Et maintenant, ce qui se passe maintenant, beaucoup de gens ne réalisent pas ce qui se passe dans ce monde. Nous sommes tous stressés à cause du nouvel ordre mondial. Ça fait partie de mon travail, pour juste chanter, mais aussi informer, éduquer la nation sur ce qui se passe autour de nous.
1: The nation of what is taking place around them, you see.

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1: Cocoty interview, il nous présente l'entité mythique réalisée avec Shabba Ranks.
0: Judgment with Shabba Ranks. Oh, the time is red, the time is red. So watch your feet and watch your head. Watch your speech now and mind your head. Yeah, man. Because the time ain't getting any better. A revolution said they can't stop the shatter. Nobody call pan the commissioner. Nobody run to the police and the soldier. Kajaja judgment. Judgment is getting hotter. The time is red. The time is dread. So watch your feet and watch your head. Watch your speech now and mind your dead. We are living in a dangerous time right now.
1: Nous vivons une période très dangereuse en ce moment, dans le monde entier, mais aussi en Jamaïque. On doit faire très attention à tout ce que l'on dit, car on peut être éliminé à cause de ses idées. Et c'est pour cela que je dis « Time is red, time is dread ».

mélanger à travers les chants traditionnels des Caraïbes, à travers des styles comme soca, calypso, reggae, dancehall et autres ragamuffins, et grâce à des organisateurs de soirées, grâce à Short Selector, à des organisateurs de soirées, nous avons aussi pu accueillir des artistes du monde entier.

0: 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That's what makes me mad. Whenever schooling within the circuit of Jamaica ain't going proper, so children's be eligible to get their education. I'm very scared and messed up whenever the government of anywhere in this world reject or eject children. That's me, yeah.
1: Actuellement, ce qui me dérange en maximum en Jamaïque, c'est la situation un peu de non-justice pour les pauvres. Les écoles ne sont pas adaptées. Je ne supporte pas quand un gouvernement rejette ses propres enfants.

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0: Il y a un cinéaste japonais qui s'appelle Kurosawa qui a dit, pour lui, un artiste, c'est quelqu'un qui ne baisse jamais les yeux face à la réalité. Qu'est-ce qu'il pense de ça?
1: Yeah, well, I guess that is what really life is all about, and what really, if you really believe in something, you know, you believe in it and you go and you strive towards that thing, you know, no matter what is the consequence, you know.
2: Et c'est la vie, justement, si tu crois en quelque chose et tout, ben tu dois battre en cette chose, c'est pas la conséquence qui compte, c'est le combat de la chose.
3: By now you should know what is GMO, the modification of seed for corporate greed. Monsanto, you must know, the producers of this, they call GMO, genetically modified organism.
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6: J'ai envie, Liz Scratch Perry, de vous faire écouter un poète jamaïcain, Muta Baruka. Et puis, on va parler un peu du côté dub poésie. J'ai l'impression que vous êtes un peu proche de ce style. On écoute ça.
3: Powerful people will never educate powerless people in what it means to take the power away from them. The aim of powerful people is to stay powerful by any means necessary. John Henry Clark.
7: Well, Muta Baruka is my number one friend for the time being, because Muta Baruka is going to the top. I'm teaching Muta Baruka Kabbalah. And like he said, to take the power from them, I take the power from the United States of America government by saying Shazam. I say Shazam and give the American government Pazam. So I turn the jazz back and turn the jazz backward, till the jazz go backward marching, for reggae is coming forward marching. So we have a third, the first part is Theocracy. Theocracy, that's the first party.
8: Yeah.
7: The second part is this Imperial Family, Imperial Majestic Majesty Family. And the third part is Pazam.
8: Pazam.
7: Pazam.
8: Pazam.
7: That is my right arm is Pazam. I am sure the future is red, is yellow.
8: True.
7: Yes. That's Pazam. Is thunder. I mean thunder.
8: Yes.
7: Thunder. The wind say Kahuna.
8: Okay.
7: The great ball of fire.
8: Pazam.
9: Traduction.
8: So il met vraiment une importance sur le Pazam. C'est sa main droite. C'est le pouvoir. C'est le lightning. Et que pour revenir à Muta Baruka, il dit qu'il a beaucoup enseigné à Muta et qu'il est tout à fait d'accord avec ce côté. C'est vraiment, il est impliqué, il est rebelle et il veut brûler Babylone en trois mots.

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1: Le grand problème,
2: le grand problème
1: entre l'Afrique et le Brésil,
2: entre l'Afrique et Brésil,
1: et l'Afrique latine et l'Amérique latine et tous les autres pays. Il faut que il y ait un vol qui quitte l'Afrique, Dakar, Conakry ou Freetown, qui va directement à Bahia.
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6: Mathias va lui placer une rythmique. Et puis, peut-être un petit mot sur cette rythmique.
7: Yeah man, live and direct, this is Jaush sur une rythmique de Yabiyou des années 70. C'est Yabiyou son la number one song, but Jaush style. Show them your culture, Mr. Woosh.
4: Watch it.
8: Yeah,

0: aujourd'hui.
1: Génial.
0: Diamond, original old style. Ça, c'était vraiment le old style des années 70. C'est comme ça que ça se passe. C'est live and direct.
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1: Sur Color 3, juste avant de quitter définitivement la RTS le 21 juin, j'ai ressorti de mes archives les plus belles connexions réalisées en studio.

0: enregistrement capturé dans le studio de Tikonja Fakoli au Mali. On est ici dans le quartier de l'UNICEF de Bamako. Souvenir Kalakuta.
1: Yes, I Rastafari, Tikonja Fakoli, c'est l'émission République Kalakuta. Quand l'Afrique va se réveiller, ça va faire mal, mal, mal, mal. Quand mon peuple va se réveiller, ils ne pourront plus l'exploiter.
0: On rentre dans l'univers des studios de Tikonja Fakoli.
2: Ça va bien.
3: Kalakuta, c'est sur Couleur 3 Sus, en fusion avec la chaîne 2 du Mali, précisément à Bamako. Et voilà, nous sommes avec Tikonja Fakoli qu'on a rencontré.
0: Est-ce que c'est possible, Tikon, de nous faire écouter quelques sons, ton univers de créativité, ton univers musical, les couleurs que tu mets là-dedans, c'est possible?
1: C'est un morceau d'un de mes artistes, parce que je préfère faire leur promotion à eux. Voilà, parce que nous, Dieu merci, on est un peu connus. Donc à chaque fois que j'ai la possibilité, je préfère faire écouter un artiste. Tu peux me faire écouter Takana Zion, s'il te plaît? C'est le Guinéen qui a été produit, donc on n'a pas encore sorti l'album, on attend d'être prêt. Je vous ai dit tout à l'heure, je vais doucement, parce que mon objectif, c'est pas... Lui, il est Guinéen, mais l'objectif, c'est pas seulement la Guinée pour moi. Je cherche des artistes capables de défendre cette Afrique.

0: Sing J comme ça.
1: Dancehall, Sing J. Ouais, lui c'est effectivement. Je pense que aujourd'hui le mouvement Jamaïque, c'est les DJ, c'est les dancehall, c'est le raga. Donc aujourd'hui, il est important pour nous d'avoir aussi ce mouvement ici, cette musique-là chantée dans les langues africaines. Ce qui d'ailleurs fera la différence tout de suite entre les Jamaïcains et nous. Parce que lui, il chante en soussou. Et là, il est en train de faire du raga en soussou. Imagine, tu vas en Jamaïque, il joue ça, les gens vont prêter l'oreille, ils vont dire, mais merde, mais ça groove grave, mais nous, on n'en comprend pas. Ah ouais, vous pouvez pas comprendre parce que ça vient du continent, mais ça vient de la base, ça vient d'où vous êtes venu.
0: Et on sent comme il y a en même temps le reggae roots et en même temps le côté dancehall, raga.
1: Bien sûr, on a tout. Ouais. On a tout. Ouais. Rien que la Côte d'Ivoire, il y a 62 ethnies. Donc, ce qui veut dire que dans chaque ethnie a sa petite danse, a sa petite musique. Rien qu'au Mali, il y a plein d'ethnies, je sais pas combien, mais tu vas chez les Dogons,

Dans le style, là on vient de Sikasso, il y a le balafon avec Neba Solo, tu vas dans le Wassoulou, tu trouves autre chose. Donc moi je pense qu'on peut avoir le Wass Reggae, donc le reggae qui vient du Wassoulou, on peut avoir le Dogon Reggae, on peut avoir le Reggae Manding, on peut avoir le Reggae Baoulé, on peut avoir tout, on peut avoir le Reggae Blues de Ségou, etc. Donc il y a une richesse pas possible. Donc moi je pense que c'est une question de temps.

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1: Albert Griffiths, merci d'être venu nous rejoindre ici en direct sur Couleur 3.
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3: Les Gladiators, l'une des formations légendaires de la Jamaïque, est créée en 1967 à Kingston par Albert Griffiths. Ils ont traversé toute l'histoire du reggae, que ce soit dans le rocksteady, la période Studio One en 1968 ou le Roots, en devenant même quelque temps le backing band pour Burning Spear. Albert Griffiths, souvenir.
4: I start singing long time before I go to Studio One. I start singing from I was doing Mason work. And my first producer was a man named Liebert Robinson. The first song that I sing is the flip side of Train to Scaville with the Ethiopians. And the first song I sing as the Gladiators is The Train Is Coming Back from Scaville. A song go like this. The train is coming back, my friend. Beep, beep. Coming back from Scaville, man. That is really glad that was around from 1967.
5: Au fait, il dit qu'il avait chanté bien avant les Gladiators, qu'il a chanté avec les Bat Robinson et ETO Band, et qu'au fait, la première fois qu'il a chanté avec les Gladiators, c'était Train Is Coming Back.

0: Et ils ont collaboré avec Ducray, Joe Gibbs, Lee Perry dans son studio Black Ark, également Channel One et bien sûr le Studio One de Coxon. Your name? You give your name?
1: My name is Nathan Breedlove. I am the trumpeter for the Scatterlights.
2: Will Scabone Clark, Trammy.
3: Let's just get started. I'll the sax play.
4: Chief musician Rolando Alfonso.
0: Et puis on a une chanteuse aussi.
5: Doreen Schaefer, vocalist.
0: Vocalist.
5: I sing with Jackie Opel, who is now deceased. And I've worked with other artists and musicians.
0: Elle va vous chanter quelque chose, puis derrière ils vont un peu improviser les Scatterlights. C'est à vous.
5: You're wondering now what to do. Now you know this is the end. You're wondering how you should pay for the way you did behave. You're wondering now what to do after all the things you do. You're wondering now, how could you really do things that you do?
0: Ouais, génial.
6: Yes, yes, yes.
0: Et vous avez un souvenir de Studio One, des vieux studios jamaïcains, des vieux producteurs jamaïcains comme King Tubby. Est-ce que quelqu'un peut me parler de cette époque où on travaillait le son du reggae d'une manière incroyable?
4: So, I have a lot to speak about Jamaica, man, but I can't do it now. I have a lot to speak about Jamaica that I have been through.
3: 1968, a young producer came out, and his name was Bunny Lee. Well, here comes Bunny Lee now with a group of young singers. And one of the singers was Max Romeo. The other singer was Slim Smith, myself. So we went to the studio. And one of the early reggae tunes I did in 68 was Bangarang, Mumu Nawa Bangarang. I was going to play instrumental, really. But then it was I alone in the studio as a horn man. So I saw Stranger Cole and say, Stranger, come here. Come and sing this for me. Mumu no won bangarang, because I already had the tune line up like 4 months ago. And it was Glenn Adams playing the organ and Ox Brown, Family Man, and Carly playing the drums. So it was kind of struggling getting the rhythm. So I was looking and Glenn Adams, and said, play reggae, go reggae, reggae, reggae, reggae. That's where the word really come from. And Lee Perry was in the studio also. And he sing, Mumu no won bangarang, and I start playing the bebop saxophone. And the tune came out to be a hit. And that's where the name come from, reggae. Yeah, I start the whole movement.
6: Alors là, c'est Lester Sterling qui nous a expliqué, donc lui, ce qu'il nous explique, c'est vraiment l'histoire. Là, il nous a expliqué d'où vient le mot reggae. Donc ça, c'était en 1968, il y avait un jeune producteur à cette époque qui s'appelait donc Bunny Lee. Et qui, lui, il est arrivé, il avait plein d'idées. Il est arrivé avec différents chanteurs, il est arrivé avec Max Romeo, il est arrivé avec Slim Smith. Et que là, il était dans le studio. Et à ce moment-là, il était tout seul et il a essayé donc de ralentir. Et là, donc il avait déjà écrit une chanson qui s'appelle Woman No Bangarang. Et c'est là qu'ils l'ont enregistré. Il y avait Stranger Cool qui était là. Il a dit de chanter donc sur la version. Et c'est à partir de ce moment-là que le mot reggae est venu. Il y avait aussi Lee Perry qui était dans le studio. Donc là, il nous a vraiment expliqué toute l'histoire. Il y avait Family Man qui était sur ce morceau aussi.
0: Comme quoi, on a toute l'histoire, une partie en tout cas de l'histoire du reggae ici.
4: Well, Scratch is a magician, you know. I one of the greatest man in a reggae music, man. Eamon Coxon, Treasure, and Beverly's and them people, you know. Them was like the people who really bring the music to the light, you know.
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1: Nous avons des invités pour aller découvrir la formation Ska Rock Steady The Agro Lights mardi 9 juin à l'usine de Genève.

0: en provenance de Los Angeles, The Agrolight sur la 3. Avec leur superbe fusion à base de reggae, rocksteady, ska, mais aussi de soul américaine, période Motown. Un style organique à découvrir en concert le 9 juin au Ré de l'usine de Genève. Nous avons des invites au 076 378 30 34, mention usine, et en première partie, The Two Tonors, un groupe de ska genevois proche des Toasters et des Slackers. On vous conseille aussi le Pearl Festival. Il aura lieu les 12 et 13 juin à Roll, avec une belle programmation reggae samedi prochain. Earl 16, Taz Jara, Daddy Gorilla, Asher Selector, et l'on attend la venue de Maccabi. Il viendra certainement présenter ce single sur le thème de la Palestine.
1: Yeah, greeting. This is the big Rastaman, Maccabi. Yeah, Roots Ragaman. Yeah, live and direct at Rastafari.

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1: Sur la 3, Maccabi, l'un des rares artistes reggae à parler de l'horreur à Gaza. Maccabi All 16 à découvrir le 13 juin lors de la prochaine édition du Pearl Festival. Il est gratuit et il se déroule au centre-ville devant l'esplanade du château. Et vu la fin définitive de Calakuta et mon départ de la RTS le 21 juin, je vous propose la suite de notre best-of avec cette fois-ci cette magnifique impro réalisée dans notre studio par un rappeur nigérien. Fanflex était présent dans le film Magic Radio, c'est l'univers des premières radios libres à Niamey. Souvenir, les archives Calakuta. Allez, on y va.
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4: L'heure c'est l'heure. Après l'heure, ce n'est plus l'heure. Et c'est vrai d'autres ont dit avant nous.

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4: Au quartier, je suis devenu le chanteur juste parce que j'étais le moins costaud. Ah oui, le groupe cherchait un chanteur partout et on n'en trouvait pas. Si, souvent ils prenaient des chanteurs, mais c'était juste pour leur casser la gueule. Bon, passez un bon samedi. Et bon, on n'en trouvait vraiment pas. Et au bout d'un moment, ben, ils ont dit, c'est toi qui vas chanter, voilà.
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6: Sur la 3, dans notre séquence best-of, en souvenir important pendant toutes ces années, j'ai eu la chance d'être invité par le clan de Manu Chao pour animer à Paris la journée promo de son album Proxima Station. Il m'avait invité pour réaliser une émission en direct depuis un bistrot transformé en studio de radio. Vous pouvez retrouver cette émission sur le site de Couleur 3, sur le podcast d'Apple Music et sur nos réseaux sociaux République Kalakuta et aussi tous les lundis soirs à partir de 22h. Si ça vous tente, on se retrouve dimanche prochain entre 11h et 13h avec une première heure basée sur des interviews réalisées avec Michel Ogumex, Dourdour Band de Somalie, Flair Afero du Brésil. Il y aura aussi une heure reggae spéciale best-of avec Culture, Rod Taylor, Alpha Blondie, Big Youth, Buju Banton. Et un grand merci à toi Otavio pour la réalisation. Et pour terminer, une dernière archive Kalakuta et la présence de Daddy Mori. Il avait aussi ambiancé notre émission en direct sur la 3. Et surtout, belle journée à vous.

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1: 3 heures de gym obligatoire par semaine à l'école. La Confédération envisage de renoncer à cette obligation légale. L'idée est évoquée dans un rapport du département de Karine Keller-Souter et relayée par la Sonntag Zeitung. C'est la Confédération qui fixe le cadre, mais le financement est assumé par les cantons. Sans obligation, certaines communes financièrement fragiles pourraient renoncer à construire des salles de sport. Le syndicat du sport scolaire insiste sur le droit égal de tous les enfants à l'activité physique. Et l'Office fédéral du sport est également opposé à cette suppression. Le secrétariat d'État aux migrations veut supprimer 108 postes. La majorité sont des emplois à durée déterminée. Ils avaient été attribués temporairement pour faire baisser la pile de dossiers en attente dans le domaine de l'asile. C'est ce qu'explique le SEM dans le Sonntagsblick. Ce sera fait dans quelques mois, d'où la suppression d'emplois. Mais certains postes à durée indéterminée seront aussi supprimés suite aux mesures d'économie de la Confédération. Plus d'un million de personnes se sont rassemblées ce matin dans le centre de Madrid pour suivre une messe célébrée par Léon XIV. Le pape qui a conduit la procession du Corpus Christi sur quelques centaines de mètres. La capitale espagnole a vu les choses en grand. Plus de 30 000 œillets ornent le parcours. Le couple royal qui a accueilli Léon XIV à son arrivée hier a assisté à cet office sur la place de Cibeles où se rassemblent habituellement les fans du Real Madrid pour célébrer les titres du club de football. Des attaques russes ont fait 2 morts en Ukraine ce matin au jour d'une nouvelle rencontre internationale à Londres. Le président ukrainien Volodymyr Zelensky doit rencontrer son homologue français Emmanuel Macron, le chancelier allemand Friedrich Merz et le premier ministre britannique Keir Starmer. Ils doivent faire le point sur les travaux engagés pour la paix en Ukraine. Une personne a été tuée et 5 autres blessées dans une fusillade dans le centre d'Israël ce matin. C'est le service ambulancier israélien qui l'annonce. La fusillade pourrait être d'origine terroriste, mais rien n'est confirmé. La police israélienne a déclaré qu'un tireur, auteur présumé de l'attaque, avait été neutralisé selon ses mots. Elle n'a pas donné plus d'informations. La Suisse et l'Australie se sont quittés sur un match nul hier soir, 1-1. C'était le dernier match de préparation de la Suisse pour la Coupe du Monde de football. Sa prochaine échéance, ce sera le 13 juin à Santa Clara, dans la baie de San Francisco. Elle fera face au Qatar à 21h, heure suisse. Un mot de météo encore, du soleil cet après-midi, légèrement voilé par instant. Un peu plus de cumulus en montagne. Les températures, 23 degrés au maximum, 26 en Valais. Demain, la semaine commencera sous le soleil. L'après-midi, la nébulosité va augmenter et les nuages seront suivis d'averses et d'orages. Il pourrait être fort localement, surtout au nord. Il fera 11 degrés au petit matin jusqu'à 25 dans la journée.
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2: Hello les friends, bienvenue dans Pili Pili. Aujourd'hui, on reçoit une chanteuse marocaine dont je vous ai gardé l'interview au show depuis la sortie de son album. Oum El Gait Bene Sahraoui sera avec nous pour parler de Dialdar, soit Fait Maison, sorti en début d'année. Mais on commence en musique, bien sûr, avec Marwan Ahmed Motaweya, connu par ses fans sous le nom de Marwan Pablo. À mon avis, à cause de Pablo Escobar, bien sûr. Marwan est un rappeur et on sait combien les rappeurs adorent les criminels d'envergure, on va dire. Musicalement, le rappeur égyptien est plutôt influencé par le sud des États-Unis. On l'appelle d'ailleurs le parrain égyptien de la trappe. Le morceau qu'on écoute se nomme Flexin', soit montrer les muscles. Ben oui, Pili Pili en mode concours Monsieur Univers. C'est parti, les amis.

L'EP se nomme For the Streets et il est l'œuvre de la rappeuse sud-africaine Uncle Jazz, associée à, comme d'habitude, son producteur d'amapiano préféré, Royal Music. Les deux se connaissent bien et collaborent depuis le début des années 2020. Avec eux, sur ce titre nommé Brazilian Funk, il y a aussi un certain musical jazz dont je ne sais pas grand-chose. Par contre, on connaît bien dans Pili Pili le duo Chege formé du parisien Nicolas da Cunha, associé à la rappeuse quinoise Fatih Si Savanet. Ensemble, ils créent une musique énergique, faite de rythmes congolais et de beats électro, et cela depuis presque 10 ans maintenant. Leur dernier single se nomme par contre 6 Years seulement, et il se trouve sur un EP sorti fin mai, Psycho, ce qui leur va assez bien comme titre, je dois dire. Juste après, on reçoit la chanteuse marocaine Oum dans Pili Pili.

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1: On reçoit aujourd'hui dans Pili Pili la chanteuse marocaine originaire de Casa qu'on avait déjà reçue en 2022. Oum est avec nous. Salut Oum.
2: Salut, comment ça va?
1: Ça va bien et toi?
2: Bah super, ravi de revenir par ici en Suisse.
1: Ah bah c'est clair, surtout à la sortie d'un album, j'imagine que tu vas bien. On t'avait reçu, comme je l'ai dit, en 2022, c'était juste après la pandémie et juste avant la sortie de Hals.
2: Exact.
1: Cette fois, c'est juste après une sortie d'album qu'on te reçoit. Il s'agit de Dialdar qui est dans les bacs donc depuis le 20 février. Dialdar qui signifie fait maison. En gros, tu t'es remise en mode pandémie pour faire cet album sur lequel il n'y a que du chant et de la percussion, je précise. Mais en gros, tu l'as faite toi toute seule à la maison.
2: J'aime bien le lien avec la pandémie. Je ne me suis pas mise en comment on appelait ça déjà. Le confinement. On a oublié.
1: Heureusement, oui.
2: Non, alors je ne me suis pas confinée pour le faire. En revanche, bah, ce n'est pas absolument sans lien, puisque il y a beaucoup de sensations et de récits, en fait, de ce que j'ai vécu, toutes les émotions, les expériences que j'ai vécues, que j'ai traversées pendant les 5 dernières années. Et les 2 ou 3 années de Covid, évidemment, en font partie. Quand je dis c'est fait maison, en fait, c'est-à-dire que, bon, déjà, c'est un album solo, c'est mon premier album solo.
1: C'est vrai.
2: Je l'ai fait chez moi, enfin, je ne l'ai pas enregistré chez moi, mais j'ai fait toutes les maquettes chez moi, avec mes 2 petites mains, avec tous les objets qui m'entouraient, des percussions marocaines traditionnelles, mais aussi ma console, la table de mon bureau, des choses que j'allais chercher dans la cuisine, toutes proches, puisque voilà, je suis dans un appartement parisien minuscule, évidemment. Donc, j'ai fait des allers-retours dans la cuisine, quand il m'a fallu un petit son, par exemple, je ne voulais pas un shaker traditionnel, quoi, basique. Donc, j'allais chercher des épices, une bouteille avec du sucre, des grains de sésame, des choses comme ça.
1: Tu fabriquais ton propre shaker.
2: Exactement, et aussi pour intégrer de la matière vivante. Vivante parce que organique, mais vivante aussi parce que utilisée dans le quotidien et dans la maison. C'était vraiment pour moi important de faire un album de musique sans les instruments de musique et croire qu'il est possible de faire des chansons seules et aussi sans instruments, avec son corps, avec sa voix qui est le premier instrument et avec surtout des rythmes. Que c'est aussi le battement de la vie, non, les rythmes. Voilà, et puis ensuite, une fois que pendant 2 ans et demi, je pense, j'ai fait ce processus-là, écrire, composer, essayer de faire de la musique sans musique. Donc,
1: sans instrument traditionnel, on va dire.
2: Sans instrument, et d'essayer de remplacer le rôle des instruments par la voix.
1: Ouais. Et d'où, en fait, le double sens, du coup, de fait maison, fait avec les choses que tu as trouvées dans ta maison. On va écouter un extrait de cet album sorti, je le répète, le 20 février dernier. Il s'appelle Dialdar et on écoute le morceau Lala.

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1: Lalla est un hymne, c'est une ode à la femme, aux femmes, intergénérationnellement parlant. Je crois très fort que dans chaque femme et dans chaque homme aussi, mais moi ce qui m'intéresse ici c'est vraiment les femmes, j'en suis une et j'ai quand même dédié et écrit une grande partie des chansons de ce disque en pensant aux femmes. Pour moi, il y a dans une femme, il y a toutes, de la petite fille à l'adolescente, à la jeune femme, et ainsi de suite, qui cohabitent dans le même corps, dans la même mémoire. Pour moi, j'ai envie de rappeler à chaque femme qu'elle a cette mémoire, qu'elle est toutes ces femmes à la fois, et que c'est une gardienne. C'est une gardienne d'un matrimoine, en fait. C'est une gardienne d'un héritage qui le transmet à ses filles, à ses sœurs, mais qui le transmet aussi à ses garçons, à ses fils. Elle est une gardienne de notre culture, qui la transmet avec force, qui la transmet avec amour et affection. Donc pour moi, c'est cette préciosité que j'ai envie de célébrer. J'ai envie de rappeler à chaque femme au Maroc et ailleurs, partout dans le monde, qu'elle est importante, qu'elle est belle, quelle que soit son âge, que le monde vient d'elle et repose aussi sur elle. Les femmes ont besoin de force tout comme les hommes, mais les femmes peuvent aussi donner de la force. Donc si moi aujourd'hui je peux donner de la force à mes sœurs partout et à toutes les femmes, eh ben, je saisis l'occasion. Et si la musique est un vecteur pour passer ce genre de message, et ben je n'hésite pas une seule seconde, vraiment.
2: Pour continuer sur la conception de cet album, tu es percussionniste à la base?
1: Je ne suis pas percussionniste, j'ai le rythme dans la peau, mais je ne suis pas percussionniste.
2: Mais tu joues des percussions sur tes morceaux, sur scène?
1: Oui, exactement.
2: Même.
1: Oui. Mais c'est-à-dire que là, j'ai été un petit peu plus loin, en fait, dans la composition rythmique de cet album. C'était très intéressant pour moi d'explorer au maximum les rythmiques assez complexes du Maroc. Mm-hmm. Des rythmiques, la plupart sont sur des rythmiques ternaires, donc, et polyrythmiques. Donc, j'ai été le plus loin, en tout cas pour moi, seul, avec mes deux mains, en superposant plusieurs pistes de percussion pour donner vie à ces rythmes complexes. En fait, c'est compliqué de tout jouer en une seule fois, une seule personne. En général, ce sont plusieurs personnes qui jouent et ça donne cet effet en fait complexe et chargé mais super bien équilibré en fait. Et j'avais envie de rendre ça. Du coup, je suis allée assez loin en fait dans... Dans l'exploration sonore des percussions. Ouais. Bah, grâce justement à l'enregistrement en studio, j'ai pu faire moi-même des rythmiques complexes que je ne peux pas faire en fait dans un seul temps et toute seule en live. C'est par exemple quelque chose que je ne peux pas faire sur scène. Et c'est d'ailleurs très intéressant parce que aujourd'hui, pardon, je saute un peu du studio au live parce que c'est aussi d'actualité. Là, on va commencer à tourner avec les premiers concerts.
2: Oui, du coup, en concert, vous êtes plusieurs, hein, tu n'es pas toute
1: seule.
2: C'est ça.
1: Ouais. Mais donc, il y a une percussionniste. Et la percussionniste réussit le défi de tout jouer en même temps. Alors bien sûr, moi aussi je joue un petit peu, on clappe beaucoup. Alors il y a des chanteuses aussi qui sont là, il y a trois chanteuses qui jouent des petites percussions, qui clappent des mains à la marocaine sur des rythmiques ternaires. Et on se complète. Ah,

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1: On est avec Oum, dont le nom complet est Oum El Gait Bene Sahraoui. Tu as le même prénom, c'est mes racines marocchinées au Maroc, comme je te rappelle.
2: Ça, c'est vrai.
1: Tu as le même prénom que celui que s'est choisi, une très grande de la chanson arabe Oum Kalsoum, qui ne s'appelait pas Oum à la base. Mais Oum veut dire mère, je crois, non ?
2: Exactement.
1: Et El Gait, la délivrance, mère de la délivrance, ça en fait des responsabilités, Oum.
2: C'est vrai, mais alors en tout cas, il y a une chose dont je ne suis pas responsable, c'est pas moi qui me suis appelée ainsi. Hein.
1: C'est vrai, voilà, donc, on t'a mis ce point.
2: À partir de là, je fais ce que je peux, mais ce n'est pas moi qui ai choisi non plus. Hein.
1: Mais dans ton nom de famille, il y a aussi celui de tout un peuple, Bene Sahraoui. Ce nom quand même, il est fort.
2: Ce nom est fort et je n'ai pas fini d'aller à sa rencontre. Dedans, il y a Sahra. Dans Sahra, je ne vois pas juste un territoire géographique. Je vois toute une culture que je n'ai pas forcément côtoyée pendant toute mon enfance et même jusqu'à aujourd'hui. Il reste encore beaucoup de choses pour moi à découvrir, à explorer culturellement, musicalement, d'ailleurs au Maroc de façon générale. J'aimerais même aussi aller un petit peu plus loin, en Mauritanie par exemple, où se trouvent les racines de mes ancêtres, du côté de mon papa.
1: Et justement, pour faire référence à ça, au fait que tu disais que tu n'as pas vraiment connu ça quand tu étais très jeune, mais tu allais à sa rencontre, j'ai cru comprendre d'ailleurs que c'était à la suite d'événements assez tragiques qui ont frappé Casa, je crois, au début des années 2000. Au début de ta carrière, tu chantais plutôt soul. Tu t'es reconnecté musicalement à tes racines et j'ai lu, je ne sais pas où, que c'était... Il y avait ce moment charnière à Casa au début des années 2000.
2: Oui, il y avait eu les attentats là, le 16 mai.
1: Oui, exact. Ouais. Ça a fait comme une révélation aussi pour toi, non ?
2: Ça a fait une révélation de vouloir appartenir complètement à mon pays et à ma culture et de chanter dans ma langue. À l'époque, je n'avais pas encore commencé à essayer d'écrire en Darija, qui est notre dialecte arabe marocain. Je chantais un peu en anglais. Et, après, je me suis dit, en fait, non, il y a eu ces événements qui ont rassemblé les Marocains de toutes vraiment... génération de toutes les villes et à ce moment-là aussi début des années 2000 je découvre qu'il y a une scène actuelle dont de l'époque la scène actuelle des années début des années 2000 qui chantait en arabe darija mais sur des genres de musique qui sont pas du tout traditionnels et je me suis dit là bah oui il y a peut-être quelque chose ici pour moi et finalement l'identité c'est quelque chose qui je peux le dire aujourd'hui qui se construit c'est un processus où chacun devrait être actif et responsable. On n'hérite pas juste d'une identité. On hérite d'une part de l'identité, qui est déjà aussi diverse et complexe, et ensuite, on invite dans cette identité qui nous sommes vraiment. Donc c'est vrai qu'à ce moment-là, je me suis dit, oui, je suis marocaine. En fait, il y a plusieurs façons de l'exprimer. Cette marocanité, cette africanité. Et c'est comme ça que j'ai sorti à l'époque le disque Soul of Morocco pour dire voilà, c'est comme ça que j'entends être une âme du Maroc.
1: Et c'est comme ça qu'a commencé le long voyage qui nous a mené à cet album sorti le 20 février, d'Aldar. On a écouté tout à l'heure le morceau Lala. Pour terminer, Oum, est-ce que tu veux entendre un autre morceau, j'imagine que c'est oui, de ton album, avant qu'on se quitte?
2: Écoute, je veux bien. Allons écouter Anaouyak, par exemple.
1: Anaouyak.
2: C'est une chanson d'amour, oui.
1: Une déclaration d'amour, c'est...
2: C'est une déclaration d'amour et c'est un amour responsable et conscient. Ce n'est pas juste un amour
1: frivole.
2: Voilà, c'est un amour conscient et responsable. J'ai très envie de venir et hâte de venir en Suisse parce que tu sais, on va venir jouer tout ce répertoire-là.
1: Partager tout cet amour.
2: Exactement.
1: Merci Oum d'avoir déjà partagé une partie de cet amour dans Pili Pili, l'émission des cultures africaines. Tu es ici chez toi et tu reviens quand tu veux.
2: Merci beaucoup.
1: Oum sera en concert en Suisse à la rentrée. Notez la date du 13 novembre dans vos agendas. Ça se passera au Singe de Bienne. Le 14, elle sera au Moods.

0: Le Sud-Africain Bongeziwe Mabandla et son titre Wolila tiré de l'album à venir Ndigubani prévu pour le 11 juin. Et voici ce que l'artiste nous dit sur ce morceau. Wolila est une réflexion théâtrale et humoristique sur le karma, l'idée que nos actions finissent toujours par nous rattraper. La chanson m'est venue à l'esprit alors que je jouais de la guitare et que je réfléchissais à la façon dont chacun finit par assumer les conséquences de ses actes. Mon expérience théâtrale a profondément influencé la narration de cette chanson. J'ai imaginé le moment où je me retrouvais enfin face à celui qui m'avait fait du tort, la vérité se dévoilant aux yeux de tous. Même si le thème est celui de l'injustice, la chanson dégage une énergie à la fois ludique et quand même dramatique.
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0: La suite avec la star nigériane nominée aux Grammys il y a 3 ans, Olamide, qui sort depuis le début de l'année une série de singles, dont celui-ci, Rock Me Gentle.
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0: Né un Charles Kwadwo Fosu, connu sous le nom de Daddy Lumba, d'après le nom d'un de ses premiers singles sortis au début des années 80 au Ghana. Il émigra peu après en Allemagne, où il devint le fer de lance d'un sous-genre du style highlife, développé en Allemagne par des musiciens ghanéens qui avaient émigré comme lui-même. Après un album en duo sous le nom de Lumba Brothers, qui connut un énorme succès, il poursuivit sa carrière en solo, recevant de nombreuses récompenses et distinctions avant sa mort soudaine l'été dernier. Au cours de sa longue carrière, il aura enregistré ou produit plus de 30 albums, dont Playboy, sorti en 1992, sur lequel se trouve le morceau Bibi Gyegyewo. Tout de suite, le rappeur franco-sénégalais Doc OVG qui kick sa race, comme on dit. Miyazaki est un morceau sur lequel il y a en featuring son compatriote Zoukou Mazié. Les deux rappeurs étaient déjà membres ensemble d'un collectif installé entre Paris et Dakar, le 667.
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Et voilà, c'est déjà terminé pour aujourd'hui dans Pili Pili. On termine cette émission avec, comme souvent, un classique de la musique afro. Aujourd'hui, il s'agit du groupe West African Cosmos, des pionniers de l'afro-jazz psychédélique. Dans la formation, on retrouvait entre autres à la guitare et au chœur le Sénégalais Wassis Diop, qui est au passage le frère du cinéaste Djibril Diop Mambéty, et le Français Alain Loi Erlich, qu'on verra aux côtés de Torikunda ou Youssou N'Dour au piano et à la guitare. En 1976, le groupe produit un disque enregistré alternativement à Paris et à Londres entre 1975 et 1976. Cet album, un pur chef-d'œuvre, est le seul de leur carrière et il était produit à l'époque par le géant d'alors CBS Records. On écoute le morceau Emerald et on se dit à la semaine prochaine les amis. D'ici là...

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2: Le conseiller d'État vaudois Vassilis Venizelos se représente pour les élections du printemps 2027. Le Vert l'annonce dans le Matin dimanche, l'occasion d'un bref bilan. Selon lui, les avancées réalisées dans les domaines de l'énergie, de la protection de l'environnement ou encore de la lutte contre les violences domestiques montrent la capacité d'agir de son exécutif. Mais la biodiversité est un point de frustration. Pour lui, c'est trop souvent une variable d'ajustement alors que c'est un enjeu majeur. Le pape Léon XIV a été acclamé par plus d'un million de personnes tout à l'heure à Madrid. Au deuxième jour de sa visite, il a célébré une messe en plein air et conduit une procession. Le pape participera encore à d'autres grands rassemblements pendant sa visite de 7 jours en Espagne, bastion historique du catholicisme en Europe, où la pratique religieuse est en perte de vitesse ces dernières décennies. C'est un scrutin test pour l'Arménie. La population se choisit aujourd'hui un nouveau parlement et la question sera de savoir si elle soutient ou non la réorientation géopolitique vers les Occidentaux au détriment de la Russie. L'Arménie et la Russie sont officiellement toujours alliés, mais Erevan multiplie les reproches envers Moscou depuis la reprise de l'enclave du Karabakh par l'Azerbaïdjan que la Russie n'a pas empêchée. Une personne a été tuée et 5 autres blessées dans une fusillade dans le centre d'Israël. Ce matin, la police israélienne a déclaré que l'auteur présumé de l'attaque avait été tué. La fusillade pourrait être d'origine terroriste, mais rien n'est confirmé. Le Hamas salue l'acte, mais ne l'a pas revendiqué. En tennis, place à la finale homme aujourd'hui à Roland-Garros et l'affiche est surprenante. Alexander Zverev, numéro 3 mondial, affronte Flavio Cobolli. Ce sera la 6e finale que jouera l'Italien sur le circuit principal et sa première aussi en Grand Chelem. Hier, Mira Andreeva, 19 ans, a décroché son premier titre en Grand Chelem. La Russe a battu la Polonaise Maja Szwalińska en 2-7, 6-3, 6-2. C'est un spectacle lumineux qui s'ouvre dans la nature. La saison des vers luisants commence ses jours en Suisse. Elle ne dure que quelques semaines, le temps de trouver un partenaire. Les organisations de protection de la nature et les scientifiques invitent le public à signaler toute observation de ces insectes. Si vous espérez les voir, ils aiment surtout les lisières de forêt, les prairies humides, les parcs, les jardins naturels et les berges des rivières. On prend encore des nouvelles du temps. Ensoleillé cet après-midi, légèrement voilé par instant, un peu plus de cumulus en montagne. Les températures 23 degrés au maximum, 26 en Valais.
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3: La finale homme débute à l'instant à Roland-Garros avec une affiche étonnante. Alexander Zverev, numéro 3 mondial, affronte Flavio Cobolli, l'Italien qui joue sa première finale en Grand Chelem. Hier, autre surprise, à 19 ans, la Russe Mira Andreeva a décroché son premier titre en Grand Chelem. Elle a battu la Polonaise Maja Szwalińska en 2-7, 6-3, 6-2. Une publicité de Migros fâche les organisations de protection des animaux. Son slogan, toujours d'actualité, le bien-être animal. Ça embellit la réalité, selon les ONG, et c'est cynique quand on pense aux graves problèmes de protection des animaux dans les élevages. Le géant alimentaire lui rejette ses accusations. 3 heures de gym obligatoire par semaine à l'école. La Confédération envisage de renoncer à cette obligation légale. L'idée est évoquée dans un rapport du département de Karine Keller-Souter et relayée par la Sonntagszeitung. C'est la Confédération qui fixe le cadre, mais le financement est assumé par les cantons. Sans obligation, certaines communes financièrement fragiles pourraient renoncer à construire des salles de sport. Le syndicat du sport scolaire insiste sur le droit égal de tous les enfants à l'activité physique et l'Office fédéral du sport est également opposé à cette suppression. Le congrès mondial ukrainien, qui se tenait pour la première fois en Suisse, s'est achevé à Berne. Il a rassemblé des représentants clés du gouvernement ukrainien et des institutions publiques. La question du rôle de la société civile dans le soutien à l'Ukraine était au centre du sommet. La défense de sa liberté, de sa souveraineté face à l'invasion russe, mais aussi la reconstruction à long terme du pays ravagé par la guerre. En Ukraine, où des attaques russes ont fait 5 morts et touché un site nucléaire ce matin, au jour d'une nouvelle rencontre internationale à Londres, le président ukrainien Volodymyr Zelensky doit rencontrer son homologue français Emmanuel Macron, le chancelier allemand Friedrich Merz et le premier ministre britannique Keir Starmer. Il devait faire le point sur les travaux engagés pour la paix en Ukraine. Le Kosovo vit ses 3e législatives en à peine plus d'un an. La population est une nouvelle fois appelée aux urnes aujourd'hui depuis les élections de février 2025. Le pays est toujours dans l'impasse. D'abord impossible de former un gouvernement, ensuite impossible d'élire quelqu'un à la tête du Kosovo. Des scrutins à répétition qui alimentent une certaine lassitude. Les premiers résultats partiels sont attendus en fin de soirée. Un mot de météo encore, grand soleil cet après-midi, à peine quelques nuages. Les températures 23 degrés, 26 en Valais. Demain, la semaine commencera sous le soleil. L'après-midi, la nébulosité va augmenter. Les nuages seront suivis d'averses et d'orages. Il pourrait être fort localement, surtout au nord. Il fera 11 degrés à l'aube jusqu'à 25 dans la journée.
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2: Une marche blanche pour Liana, la petite commune de Fleurance, rend hommage à l'écolière de 11 ans retrouvée morte jeudi. Plusieurs centaines de personnes se sont rassemblées, la plupart habillées en blanc, certaines avec des fleurs blanches à la main. Cet après-midi, la mairie attend 5000 personnes dans ses rues. Un drame sur fond de polémique autour du traitement judiciaire des plaintes pour viol sur mineurs. 4 plaintes et 2 signalements visent le principal suspect. Il a été mis en examen lundi pour enlèvement et séquestration avant d'être ensuite incarcéré. Le pape Léon XIV a été acclamé par plus d'un million de personnes tout à l'heure à Madrid. Au deuxième jour de sa visite, il a célébré une messe en plein air et conduit une procession. Le pape participera encore à d'autres grands rassemblements pendant sa visite de 7 jours en Espagne. L'Espagne, bastion historique du catholicisme en Europe, mais où la pratique religieuse est en perte de vitesse ces dernières décennies. Les bureaux de vote ont ouvert ce matin au Pérou pour le second tour de l'élection présidentielle. Elle oppose la candidate de droite Keiko Fujimori au candidat de gauche Roberto Sanchez dans un scrutin qui s'annonce extrêmement serré. Les sondages donnent les deux candidats au coude à coude dans un contexte de désillusion politique, de fatigue face à la criminalité. Aucun des deux n'a suscité un large soutien au premier tour où ils ont recueilli ensemble moins de 30% des suffrages. Le secrétariat d'État aux migrations en Suisse veut supprimer 108 postes. La majorité sont des emplois à durée déterminée. Ils avaient été attribués temporairement pour faire baisser la pile de dossiers en attente dans le domaine de l'asile. C'est ce qu'explique le SEM dans le Sonntagsblick aujourd'hui. Ce sera fait dans quelques mois, d'où la suppression d'emplois. Mais certains postes à durée indéterminée seront aussi supprimés suite aux mesures d'économie de la Confédération. Le conseiller d'État vaudois Vassilis Venizelos se représente pour les élections du printemps 2027. Le Vert l'annonce dans le matin dimanche. L'occasion d'un bref bilan, selon lui, les avancées réalisées dans les domaines de l'énergie, la protection de l'environnement, la lutte contre les violences domestiques, montre la capacité d'agir de son exécutif. La biodiversité, par contre, est un point de frustration pour lui. Enfin, face aux tensions politiques de la législature, il insiste sur la nécessité de garder le cap et de privilégier l'action concrète. Un mot de météo encore, du soleil pour cette fin de journée. Il fait 23 degrés au maximum, 26 en Valais. Demain, la semaine commencera sous le soleil, d'abord le matin. L'après-midi, la nébulosité va augmenter et les nuages seront suivis d'averses et d'orages. 11 degrés à l'aube jusqu'à 25 dans la journée.
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8: Retour du chalet en ce samedi 7 juin. Oui, c'est le mois de juin, il est enfin là, il est arrivé, il est devant nos portes. Il a toqué chez nous, puis on a fait « Bah coucou, c'est l'été ou quoi ?» Quelle chance, c'est la saison des teufs. Je me réjouis totalement. Quand je dis teuf, je pense à festival, je pense à fête, je pense à être tranquille devant un lac et regarder l'horizon. Et pourquoi pas s'accompagner d'une petite box et écouter la musique qu'on propose ou... Par exemple, la radio. Et ben là, retour du chalet, on fait les deux en même temps. Des morceaux que vous proposez, de la musique qu'on écoute, et on écoute ça en fin de journée, tranquillement, le dimanche. Cette journée, on n'a pas grand-chose à faire, si ce n'est qu'attendre l'arrivée de cette prochaine semaine qui va de nouveau nous mettre une tatane avant l'ambiance des vacances qui arrivent gentiment, parce qu'on est en été. Oh, quel bonheur! Oui, retour du chalet se targue de porter cette mission à bras-le-corps et haut les cœurs. Du coup, vous allez sur couleur3.ch, juste sous les deux players, vous proposez des morceaux, et puis nous, on les passe à l'antenne. Nous, je dis moi, parce que je suis tout seul le dimanche, comparé à dimanche dernier où il y avait des visiteurs, plein de gens qui sont venus nous voir, puis les chefs qui faisaient les présentations de tout ce qu'on organise et qu'on fait avec plein de lumière et plein de choses. Vous connaissez le principe. Couleur3.ch, sous les deux players, proposez vos morceaux. N'hésitez pas à mettre votre nom, votre prénom, enfin vos informations, comme ça je peux vous citer à l'antenne. Puis surtout, si vous mettez un morceau, notez-moi le morceau en entier, le titre en entier et l'artiste bien orthographié. Sinon, après, moi, je me perds dans mes recherches. C'est-à-dire là, je pars physiquement aller chercher dans la boîte à disques et je les trouve pas forcément parce qu'on les a pas classés tous par ordre alphabétique. Heureusement qu'on a les outils informatiques pour s'en sortir. Allez, retour du chalet, c'est parti, on est ensemble jusqu'à 19h. Et bien sûr, le reste de la programmation, l'habituelle programmation, elle est faite par Fred Studer, aujourd'hui, ici, dans le retour du chalet. Et il commence de nouveau, il commence très bien. Je peux rien dire, je vous garde la surprise. Je vous le désannonce après, je vous jure, je vous dis ce que c'est. Mais pour le moment, je vous garde la surprise.
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Red, South London, Lover Boy. Quelle entrée en matière pour un début d'émission. On se croirait dans une comédie musicale. Et j'ai déjà reçu un message. Ça va si vite, la technologie. Cooler3.ch pour proposer vos messages. Comme par exemple celui-là. Salut. Un petit Roots, Bloody Roots de Sepultura pour terminer le week-end. Merci. C'est Sini Christophe. On n'a pas les mêmes week-ends.

21 Pilots Shy Away, ne soyez pas timide, comme le disait si bien l'un des pilotes des 21 Pilots. Ouais, je dis chaque fois qu'il y en a beaucoup, j'essaie de trouver des nouvelles formules. Voilà, je vous lis un message. Bonjour, toute la communauté de la 3. Je suis Théo le Goat. Exemple numéro 1, si vous cherchez la signification du prénom Théo, c'est Dieu. Exemple numéro 2, je suis fort en tout et le meilleur, bien sûr. Donc vous êtes obligé de faire passer ma chanson Bleed It Out de Linkin Park. Signé Théo, le meilleur, le plus beau, le plus fort. Ben Théo, après un argumentaire pareil, je ne peux rien faire d'autre que passer ton morceau. Linkin Park, Bleed It Out.

Danica et Jaro Vandal ensemble sur Wrong Things sur RTS Couleur 3 dans le retour du chalet. J'en reçois des messages. Du coup, je vous en lis un. Jusque-là, c'est le bon concept, c'est la bonne émission. Retour du chalet, couleur3.ch pour proposer des messages juste sur les deux players. Par exemple, comme celui-ci. Bonjour. Peux-tu me passer Iron Maiden de Trooper pour toute l'équipe du Chant du Coq à Saint-Vallier, Bourgogne, de la part de Nicolas. Un bar qui fait péter Couleur 3 tous les week-ends. Merci Charlet, bravo pour ton émission et bonjour la Suisse. Merci pour ce nouvel orthographe de mon prénom, Nicolas. D'ailleurs, je vais écrire le tien maintenant, Nicolas. 2NYCKEAULLLLLHAT. Voilà, comme ça, moi aussi, j'ai mal écrit ton prénom. On se farce un petit peu, bon Nicolas, tu sais très bien qu'on est ensemble, ma gueule. Allez, un petit Trooper, comme ça, vous faites la teuf dans le bar.

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La radio est un métier difficile, je viens de me mettre un coup de casque dans le visage. Bon, c'est pas grave, je vais me remettre avec ce petit message. Salut. Petite dédicace à mon fils qui a fêté son anniversaire hier, 29 ans. Pourrais-tu mettre, Charla, Weekend à Rome d'Étienne Dao? Des bisous à mon dad amour et à toute l'équipe de la 3. C'est vraiment gentil, merci beaucoup.

Red Hot Chili Peppers around the world. Et je vous lis un message qui va comme suit. Si je suis sur la bonne page, ça marche toujours mieux. Allez, paf! Petite dédicace à tous mes potes qui jouent au poker. Folsom Prison Blues, Pete Rock Remix de Johnny Cash. Merci et à ce soir. C'est signé Pacha. Alors je pense que c'est pas moi qui parle parce que je joue pas au poker. Mais pour les copains qui jouent au poker, ben un soir et puis pariez bien. Hein? Je sais pas quoi vous dire en fait. Johnny Cash avec le remix de Pete Rock.

Muster und Zweifel zusammen in diese kleine Tüne Nebenwirkung et en repérage sur couleur 3. Ouais, c'est tout ce que j'avais en allemand. Je vous profite de ce petit instant pour parler à deux personnes qui m'ont écrit, notamment, si je dis pas de bêtises, d'un côté on a Maxine, de l'autre on a Sacha. Vous avez l'air d'être dans la même voiture et d'être de la même famille. Sacha, t'as proposé un Linkin Park, on n'a jamais du Linkin Park, propose un autre truc. Et puis Maxine, j'attends la proposition de ton frère, je suppose, pour faire un battle de morceaux de vous deux. Mais de toute façon, je passerai vos deux morceaux. Voilà. Mais si Naku, t'as une meilleure proposition aussi, rentre dans le battle. Vous avez le droit de me réécrire pour proposer d'autres morceaux. J'ai envie de tester ce que ça donne. Mais c'est surtout parce que Sacha, il a déjà proposé un Linkin Park et on vient d'en passer un dans la première heure. Donc je peux pas repasser un Linkin Park dans la première heure. Puis ça se fait pas de le repasser encore dans une autre heure après. Enfin, pour, tout ça, c'est pour la diversité. Allez, je vous lisais un message le temps que vous prépariez votre battle. Ça vous va? On fait comme ça. Salut l'équipe. La semaine passée, vous avez passé une chanson que j'écoute en boucle depuis. Est-ce que tu peux passer Black Dog, White Horse de Big Special? Merci d'avance. Des becs.

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1: Clover, IDK, Joey Valance et Bray ensemble sur ce morceau. Je vous lis un message qui va comme suit. Hello Charlin, hello la Suisse. Perso, pour faire la teuf, rien de mieux que la drum and bass pour ça. Du coup, je pense au morceau Badadan du producteur Boo en collaboration avec le duo Chase and Status et featuring Ira, Trigger, Takura et Flodan. Pfiou, ça fait du monde pour ce gros son de l'été 2023. Bon dimanche à tous, signé Joris. Joris, je vais passer ce morceau parce que moi aussi je l'aime bien, mais je dois quand même te dire un truc, je suis pas sûr que ce soit un duo Chase and Status. Si, en fait c'est un duo. T'sais, j'ai essayé de semer le doute dans cette impression, mais... Parce que j'aime bien semer le doute, tout comme Chase and Status le sème dans leurs différents morceaux de drum and bass.

0: Mutiny Jim McQueen et je me suis emmêlé les pinceaux avec ce... J'arrive tout de suite, hein, je suis à vous. Mais j'ai nouveau le câble qui fait n'importe quoi. Voilà, je suis de retour. Mutiny Jim McQueen avec le morceau Lover, artiste suisse. Et un petit peu de musique classique juste avant les infos de 17h. Oui, nous avons déjà fait une heure du retour du chalet ensemble. Il est temps de laisser la parole aux gens de ce monde afin de savoir comment ils se portent actuellement, ce monde. C'est surtout que quand il me reste qu'une minute, c'est difficile de passer un morceau. Du coup, je le comble avec de la parole, avec vous raconter des choses. J'ai reçu les messages de la part de Sacha qui a choisi un autre morceau. Du coup, ce sera celui-là qui va passer, le deuxième morceau que tu as proposé. Et puis, bien entendu, j'ai reçu dans ton message aussi que ta sœur voulait garder son morceau. Ce sera le premier morceau qui passe dans la... Le premier morceau qui passe dans la deuxième heure. Voilà, comme ça c'est... Je crois que ça a le mérite d'être assez clair. Ou en tout cas ce que je sais, c'est qu'au niveau des infos, ce sera beaucoup plus clair que ce que je vous ai raconté là. Néanmoins, si vous voulez continuer à participer au retour du chalet, couleur3.ch, proposez les morceaux. Et puis nous, on se voit juste après les infos de 17h, qui ne vont pas tarder à arriver, puisque bah, elles sont toujours à l'heure ces infos. C'est fou, la ponctualité. 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
2: Des milliers de personnes participent à une marche blanche pour Liana en France. La petite commune de Fleurance rend hommage à l'écolière de 11 ans retrouvée morte jeudi. Un drame sur fond de polémique autour du traitement judiciaire des plaintes pour viol sur mineur. Le principal suspect avait déjà fait l'objet de 4 plaintes et 2 signalements. En Ukraine, des attaques russes ont fait 5 morts et touché un site nucléaire ce matin, au jour d'une nouvelle rencontre internationale à Londres. Le président ukrainien Vladimir Zelensky devait rencontrer son homologue français Emmanuel Macron, le chancelier allemand Friedrich Merz et le premier ministre britannique Keir Starmer. Une réunion pour faire le point sur les travaux engagés pour la paix en Ukraine. L'Union européenne achemine 100 tonnes de matériel d'urgence dans l'est de la RDC touchée par l'épidémie d'Ebola. Un pont aérien humanitaire a été installé. La République démocratique du Congo est difficile d'accès à cause du mauvais état des routes et de l'insécurité entretenue par les groupes armés, selon le dernier bilan de l'OMS qui a déclenché une alerte sanitaire internationale. 452 cas ont été confirmés en RDC. 82 personnes ont perdu la vie. Les autorités mexicaines ont arrêté le chef présumé de la puissante bande criminelle centra-américaine MS-13. Orlando Ramirez, alias El Misterio, a été arrêté près de la frontière avec le Guatemala. Près de 500 membres présumés du MS-13 sont actuellement jugés collectivement au Salvador, accusés de 47 000 crimes. En Suisse, une publicité de Migros fâche les organisations de protection des animaux. Son slogan, toujours d'actualité, le bien-être animal. Ça embellit la réalité selon les ONG et c'est cynique quand on pense aux graves problèmes de protection des animaux dans les élevages. Le géant alimentaire rejette ces accusations. La finale homme se joue en ce moment à Roland-Garros. Alexander Zverev, numéro 3 mondial, affronte l'Italien Flavio Cobolli et joue sa première finale en Grand Chelem. L'Allemand a remporté nettement la première manche 6-1, mais l'Italien est remonté dans la deuxième. Il l'emporte 6-4 et change du coup la tournure du match. On prend encore des nouvelles du ciel ensoleillé pour la fin de journée. Un air assez doux, 23 degrés, 26 en Valais. Demain, du soleil encore le matin, retour des nuages et de la pluie l'après-midi. Avec des orages aussi par endroits, ils pourraient être localement forts, surtout au nord. Les températures, 11 degrés au plus frais de la journée, jusqu'à 25 au maximum.
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4: Bien sûr.

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6: Couleur 3 entame sa deuxième heure du retour du chalet ici et maintenant, pile dans vos oreilles, pile à cet instant. Du coup, retour du chalet, vous connaissez le principe, mais je le réexplique pour peut-être les gens qui nous rejoignent encore pour la première fois. Je suis vraiment très content de cette émission, puisque c'est à vous de choisir les morceaux. Enfin, en tout cas, c'est à vous de les proposer. Vous venez sur couleur3.ch, juste sous les deux players, vous écrivez un petit message. Qu'est-ce que vous avez fait de votre week-end? Par exemple, je sais que Sacha et Maxine, qui sont frères et sœurs, ils sont allés faire le slow-up en Valais. C'est fou, ils ont allé faire ça pour la fête des pères. Je vous en dis pas plus parce qu'après j'en donnerai plus lorsque je lirai leur message et que je passerai le morceau qui va avec le message. Parce que c'est ça que vous pouvez faire. Vous écrivez un message, vous proposez un morceau qui va avec et moi j'essaie de le diffuser à l'antenne et puis on l'écoute et puis on se fait partager de la musique, découvrir des trucs et ça fait plaisir. Parce que des fois, la rentrée, ben même s'il y avait le slow-up en Valais, c'est maintenant le slow-up normal de la rentrée en voiture. Parce qu'il y a beaucoup de gens qui sont sur le même axe. Ou vous êtes déjà à la maison, mais vous n'avez pas envie d'aller trop vite à ce lundi qui est demain. Du coup, couleur3.ch, proposez des trucs, racontez vos lives. D'ailleurs, je profitais de passer un instant pour un petit message à Amandine qui propose un morceau. Je vois ce que tu veux dire. Tu proposes un morceau qui a été écrit et interprété par Jean-Jacques Goldman. Alors, Jean-Jacques Goldman a écrit beaucoup de morceaux pour Céline Dion qui, elle, les a interprétés après. Mais le morceau que tu m'as proposé, c'est pas celui de Céline Dion, où je trouve pas la version où elle le chante. Par contre, il y a un morceau qui ressemble, qui s'appelle Encore un soir. Est-ce que c'est ça que tu voulais? Parce que si c'est le cas, faut me donner la précision, comme ça je passe le bon morceau qui va avec. Et encore une fois, j'ai comblé jusqu'au drop. Quelle teuf! Retour du chalet de la teuf, c'est aujourd'hui, en ce samedi 7 juin, proposer des morceaux de faire la fête. Et la fête, c'est vous qui l'interprétez comme vous voulez. On a de tout et de rien, mais l'important, c'est qu'on fasse la fête. Allez, retour du chalet jusqu'à 19h. C'est parti pour cette deuxième heure.

0: Mickey, ça pique un peu quand même, je vous lis le message de Maxine qui arrive maintenant. Salut, c'est de nouveau Maxine. Aujourd'hui, pour la fête des pères, on a fait le slow-up en Valais, 33 km. J'aimerais écouter Papa Outet, s'il te plaît. Merci beaucoup, bisous, signé Maxine, avec un N, comme N.
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Thanks so much, hide your kids sur RTS Couleur 3 dans le retour du chalet. Je vous lis un message. Bonjour, on vous a vu la semaine passée et là on vous écoute sur la route. Est-ce que vous pouvez passer minimum ça? C'est ma chanson préférée, signée Maxime, 9 ans. Eh bien Maxime, merci déjà d'être venu nous voir pendant les portes ouvertes de RTSU Cube Blanc ici. Hein, quel bel moment, quel bon endroit. Et je suis pas sûr de l'artiste. Du coup, j'ai cherché, j'ai trouvé un Docteur Yaro. Si c'est ça, tant mieux. Si c'est pas ça, tu me renvoies un message pour me dire que c'était pas le bon artiste. Et puis on repasse le morceau de l'autre artiste parce que tu m'as pas noté l'artiste. Du coup, je tente un pari, on va dire là. Docteur Yaro, minimum ça. Pour toi, Maxime, parce que t'es venu nous voir pendant les portes ouvertes. Bah, c'était vachement cool. Bravo d'être cool.

Another talk to you sur RTS Couleur 3 dans le retour du chalet. Je voulais un message. Je sais pas pourquoi j'ai pris cette tonalité, mais je l'aime bien. Je vais pas le faire pour lire le message, c'est plus simple. Salut, pour un week-end épique, peux-tu passer le titre épique de Faith No More ? Gros bec.

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Balogi, l'hiver indien sur RTS Couleur 3 dans le retour du chalet. Je vous lis un message. Ouais, je vous lis un message. Je sais pas pourquoi, je suis dans une ambiance de foot, c'est bientôt la Coupe du Monde. Voilà, je suis enjaillé. Oui, parce que je suis aussi fâché que la Suisse n'a pas gagné la finale contre la Finlande. Voilà. Allez, je vous lis un message. Salut la team. Aujourd'hui, pour la fête des pères, on est allé en Valais pour faire le slow-up. C'est Sacha. Du coup, il aimerait bien un autre morceau qu'il vient de me proposer. Et l'autre morceau, c'est Papa Roach, Last Resort, s'il te plaît. Et ma sœur veut garder sa chanson qu'on a passée en début de cette deuxième heure. Merci beaucoup. Bye bye. Eh ben, bye bye, Sacha. Bonne écoute de Last Resort de Papa Roach.

0: qu'on bricole un tableau électrique. Pour un peu de motivation, The Distance de Cake serait parfait. Bon dimanche à tous, signé Marcel. Et ben faites gaffe quand même sur ce tableau électrique, hein. Parce que, hein, pour pas prendre un coup de jus. Allez, je vous donne la motivation, The Distance de Cake, comme ça vous prenez pas de court jus.
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1: Il est jamais trop tard pour un bon repérage. On découvre l'Égyptien Too Late avec son titre Sennin.
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1: Son nom s'écrit de manière stylisée avec un U et un 8, mais ça se prononce Too Late. C'est une star égyptienne qui pourtant se cache derrière une cagoule blanche, très stylée la cagoule, cousue au crochet par la grand-mère d'un pote. C'est une star qui refuse de répondre à toute question qui touche à sa vie privée et à son passé. Il met un point d'honneur à ce que ce soit sa musique dont on parle, pas sa personne. De toute façon, il le dit lui-même, il passe 90% de sa vie en studio, obsédé par la musique. Et ma foi, jusqu'ici, la formule est plutôt gagnante. Après un premier EP en 2023, suivi de plusieurs albums qui l'ont consacré auprès de la Gen Z, avec des dizaines de millions de streams et des salles remplies partout dans le monde, Too Late est de retour avec ce nouveau single qu'a touché notre équipe de programmation musicale, Sennin. C'est le titre de ce morceau. On est pile dans le mélange de folk-pop moderne et les ballades arabes des années 80. L'artiste a écrit ce morceau pendant un chapitre assez sombre de sa vie, ce qui lui donne ce ton très mélancolique, vous verrez, même si ça n'empêche pas qu'au niveau de la prod, on ait des lignes de basse délicieuses groovy. Alors faites place au Banksy de la pop égyptienne, viral et talentueux, en plus d'être mystérieux. C'est Too Late avec Sennin, un repérage RTS Couleur 3.
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Too Late, Senin, Repérage Couleur 3. Vous avez reçu assez d'infos, je vous lis un message. Alors attention, j'ai fait beaucoup d'efforts pour ce message, vous allez voir. Bonjour, ces derniers temps, j'ai beaucoup de mal à me lever avant 6h du matin. Mais samedi dernier, deux événements m'ont réveillé. La chanson Pull Up de Collect 200 dans la playlist et les portes ouvertes au nouveau bâtiment de la RTS. Et aujourd'hui, j'aimerais écouter cette chanson Pull Up Collect 200 qui me réveillera demain avant 6h. Sinon, ma matinée avant l'école sera gâchée. J'adore écouter la biscotte du début jusqu'à ce que je parte. Ma mère vient de renverser de la soupe de l'autre côté de son assiette. Et maintenant, pour la deuxième fois, je ne suis pas le seul à avoir du mal à passer cette journée. Ah, j'avais oublié que j'écrivais pour une de mes programmes préférés, signé Boris Miodowski. À la semaine prochaine. Eh bien Boris, je vais passer le morceau que t'as proposé, mais je vais aussi essayer de te dire merci, parce que t'es écrit chaque semaine. Alors, dziękuję ci bardzo za pisanie co tydzień, Boris. En espérant que c'était assez bien dit et que ça veut dire quelque chose. N'hésite pas à me corriger si j'ai dit de la merde. Allez, Collect 200, pull up. 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

0: Tommy Richmond, Changes, dans le retour du chalet sur RTS Couleur 3. Je vous lis un message. Salut Suisse, la France écoute beaucoup Couleur 3. Peux-tu me passer Trust, le mitard de Néné pour ma jolie. Yannick de Clermont-Ferrand, merci, bye de Saint-Yann. Ça donne beaucoup d'informations d'où tu es. Du coup, on va passer le morceau, hein. on va pas tergiverser plus longtemps.
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0: 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Les infos 18h et le retour du chalet revient.
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3: Alexandra Richard.
4: Des scientifiques ont éliminé avec succès une bonbonne contenant une substance chimique potentiellement dangereuse à Zurich. C'était dans un ancien laboratoire de recherche de l'EPFZ. Près de 270 riverains avaient dû évacuer leur logement par précaution. Ils ont pu rentrer chez eux. 3 heures de sport obligatoire par semaine à l'école. La Confédération envisage de renoncer à cette obligation légale. L'idée est évoquée dans un rapport du département de Karine Keller-Souter, relayé par la Sonntagszeitung. C'est la Confédération qui fixe le cadre, mais le financement est assumé par les cantons. Sans obligation, certaines communes financièrement fragiles pourraient renoncer à construire des salles de sport. Le syndicat du sport scolaire insiste sur le droit égal de tous les enfants à l'activité physique et l'Office fédéral du sport est également opposé à cette suppression. Quelques 6000 personnes défilent dans une marche blanche pour Liana en France. La petite commune de Florence rend hommage à l'écolière de 11 ans retrouvée morte jeudi. Un drame sur fond de polémique autour du traitement judiciaire des plaintes pour viol sur mineurs. Le principal suspect avait déjà fait l'objet de 4 plaintes et 2 signalements. Un scrutin test pour l'Arménie. La population se choisit un nouveau parlement. La question serait de voir si elle soutient ou non la réorientation géopolitique vers l'Occident au détriment de la Russie. L'Arménie et la Russie sont officiellement toujours alliés, mais Erevan multiplie les reproches envers Moscou depuis la reprise de l'enclave du Karabakh par l'Azerbaïdjan que la Russie n'a pas voulu empêcher. Le pape Léon XIV a été acclamé par plus d'un million de personnes aujourd'hui à Madrid. Au deuxième jour de sa visite, il a célébré une messe en plein air. Le pape participera encore à d'autres grands rassemblements pendant sa visite de 7 jours en Espagne. Il doit notamment célébrer une messe à la basilique Sagrada Familia de Barcelone, mercredi, pour inaugurer la plus haute tour de l'œuvre d'Antoni Gaudi, à l'occasion du centenaire de la mort de l'architecte. C'est un spectacle lumineux qui s'ouvre dans la nature. La saison des vers luisants commence ses jours en Suisse. Elle ne dure que quelques semaines, le temps de trouver un partenaire. Les organisations de protection de la nature et les scientifiques invitent le public à signaler toute observation de ces insectes. Ils aiment surtout les lisières de forêt, les prairies humides, les parcs, les jardins naturels et les berges des rivières. On prend encore des nouvelles du ciel ensoleillé pour la fin de la journée. Un air doux, 23 degrés, 26 en Valais. Demain, du soleil encore le matin, retour des nuages et de la pluie l'après-midi. Des orages aussi, parfois ils pourraient être localement forts. Les températures, 11 degrés au plus frais de la journée, jusqu'à 25 au maximum.
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0: Eh ben alors, nous ça fait déjà 2 heures qu'on fait la teuf dans le retour du chalet, puis on en a encore pour 1 heure ensemble. Ouah, c'est super, je suis hyper content. C'est la 3e heure du retour du chalet, proposer des morceaux, couleur3.ch, des idées, des tas de choses que vous me proposez aujourd'hui, dont notamment un autre message de Joris que je prendrai le temps de lire tout à l'heure et de passer, parce qu'on cherche toujours un tapis pour cette 3e heure, même si j'affectionne tout particulièrement ce tapis actuel, un morceau qui vient de la trilogie de films Ocean, là où ils volent des grands casinos à... des gens qui font trop d'argent en fait, parce que c'est peut-être ça l'idée du message principal, c'est, ils ont déjà de l'argent mais ils vont en voler quand même, et à la fin même il y a un petit côté Robin des Bois-esque. Allez, je me suis perdu de nouveau dans les histoires de films, on s'en fout un peu. Là, l'important c'est de partager de la musique et de se partager des morceaux qu'on a peut-être jamais entendus, et surtout des morceaux qui font la fête, parce que on est juste avant la saison des festivals. Enfin, les festivals ont déjà commencé, il y en a déjà quelques-uns. Mais là, c'est le moment de faire la fête. Il fait grand beau dehors. Il faut proposer des trucs. Donc, n'hésitez pas. Couleur3.ch, sous les deux players. Retour du chalet. Proposez-moi des morceaux. On en a encore pour un peu moins d'une heure ensemble. Hein. Parce qu'à 19h, c'est poutré, c'est fini. Hop, on plie les gaules, on ferme le bouquin et on clôt le chapitre. Alors, vous avez encore une cinquantaine de minutes pour proposer les morceaux. N'hésitez surtout pas. Couleur3.ch pour venir se faire. Et puis en attendant, bah, on a toujours la programmation qui est proposée par notre programmateur French Tudor. Et là, il nous a mis un petit Mary J. Voilà, vous en dites pas plus parce que vous le connaissez sûrement déjà.
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Mary J, nul sur RTS Couleur 3. C'était pas nul, c'est le titre du morceau. On vous l'explique chaque fois parce que vraiment, on le passe beaucoup puis qu'on l'aime bien. Voilà, je vais vous lire un message. Bonjour. Pourriez-vous, à l'occasion de votre programmation, passer le titre Encore un matin de Céline Dion? C'est pas de Céline Dion, c'est de Jean-Jacques Goldman. Mais du coup, c'est Jean-Jacques Goldman qui chante. Cette chanson nous rappelle avec justesse l'importance de chérir chaque instant, car nous ne savons jamais quand sera le dernier. Sa mélancolie et son message sur la fragilité du temps résonnent particulièrement aujourd'hui et toucheraient sûrement beaucoup d'auditeurs. Ce message est signé d'Amandine. Amandine, je t'ai demandé si c'est pas du Céline Dion, hein. C'est du Jean-Jacques Goldman. Je pense que le message reste le même. Allez,

Imagine Dragon Thunder sur RTS Couleur 3. Dans le retour du chalet, je vous lis un message. Salut Charlin, c'est Cyril, celui que tu as vanné la dernière fois car j'ai envoyé deux fois le même message. Oh, je suis désolé Cyril. Pourrais-tu passer Atlantis de Netherworld ? Merci d'avance et bonne fête des pères à tous. Eh ben Cyril, ouais, rien que pour me faire pardonner, même si là t'as écrit Charlin, I-N, alors que c'est Charla, C-H-A-R-L-A, c'est pas grave, moi je t'en veux pas et je passe le morceau que t'as proposé. Comme ça on dit, on est quitté, on s'en veut plus. Parce que je voulais pas te faire de mal en te vannant. Allez, Atlantis, Netherworld.

Nous, Jenna, people of the moon, sur RTS Coulourtal, dans le retour du chalet, je vous lis un message. Stéphanie, j'espère que t'es prête, parce que c'est maintenant le message que je vais lire. J'espère que c'est les bonnes quelques minutes, parce que c'est approximatif comme timing, ce que tu m'as proposé. Allez, on le tente. Hello à tous, je vais boire l'apéro avec mon fils dans quelques minutes. Ce qui serait fou, c'est de l'entendre sur ma radio. C'est Killem, rappeur lausannois, et le titre, c'est Basket de coureur. Ce serait juste fou. Merci, Stéphanie, fidèle auditrice depuis des années. Killem.

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Lee Fields and the Expressions, It Rains Love sur RTS Couleur 3 dans le retour du chalet. Je vous lis un message. Yes, merci d'avoir passé Badadan, Charlotte, tu fais plaisir. Je savais pas si ça pouvait passer en journée sur Couleur 3, mais en fait si. Ouais, je l'ai passé plein de fois. Et quitte à rester dans l'électro, je sais pas si tu cherches encore un tapis sonore pour l'intro de la troisième heure du chalet. Oui. Si oui, tu le termines l'émission avec un morceau comme Sea of Thieves, pourquoi ne pas la commencer avec un autre musique de jeu vidéo? Je propose Mind Echoes du jeu Tetris Effect Connected, composé par le duo japonais Hidelic. Il y a un drop, mais il arrive vers 1 minute 55, donc faut meubler un peu. Bonne émission, signé Joris. Ah, puis le morceau est dispo sur leur Bandcamp. Bah, on va essayer de le passer, quoi, du coup. Mind Echoes de Hidelic. Hidelic, je sais pas comment on dit. Hidelic. Hidelic. On va voir. Et puis pour meubler 1 minute 55, t'inquiète pas, je me fais confiance.

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Blur, Coffee and TV, qui résume très bien nos dimanches, un café puis la TV, comme ça on est tranquille. Oh, je vous lis un message. Oh, et c'est parti. Salut, salut, il fait beau, il fait chaud, on boit la dernière bière du week-end et on écoute de la bonne musique sur Couleur 3. Pour rendre cette fin de dimanche encore plus agréable et rester dans le déni du lundi matin, pourrais-tu passer à You're Gonna Be My Girl de Jet? Merci et belle soirée l'équipe, la Dream Team de la Vallée. Bon d'accord, on le passe et vous, vous filmez en train de boire ce verre et de faire la fête. Et vous me marquez sur Couleur 3. Et à Charles Adamir. 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

0: Un Bazin en repérage sur RTS Couleur 3, je vous lis un message dans lequel il y a de la mise en scène, je vais essayer de faire la mieux possible hein, cette mise en scène. Allez, on disait que vous y croyez quand je le fais bien. On y va. Salutations auditeurs de Couleur 3, ici Gaspard le fêtard. Alors, quoi de mieux qu'une vraie truff pour trouver le bon son pour faire la fête? Eh ouais, ça, j'ai fait un petit tour à la discothèque de mon quartier qui balance du gros son 24h sur 24. Bon, attendez, je vais aller voir le DJ. Il doit avoir des raretés musicales planquées dans ses bacs à vinyle. Bon, par contre, je vais devoir jouer les coudes parce qu'il y a vachement de monde dans le coin. Pardon, aïe, excusez-moi. Aïe. Ah ouais, vous avez marché sur mon pied là, non? Ah, je suis en forme pour la solo. Ah, DJ, wow. Et toi là-bas avec tes platines, tu pourrais pas nous passer le meilleur titre que tu connaisses pour faire la bamboula? C'est pour le retour du chalet de couleur 3. Punaise, j'espère qu'il va pas nous mettre les démons de minuit, hein, parce que ça risque d'irriter les programmateurs de la 3. Ah, il prend son micro.
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Voilà, Carolina, immatriculation, Bescheinigung. Je l'ai hyper bien dit, hyper vite. Je vous lis vite un message. Merci pour tout. Niklos, 71, te remercie, t'as la programmation. Passe-moi pour le plaisir, hein, Deep Purple. J'ai 64 ans, 35 ans que j'écoute Couleur 3. Trop bon. Bah, du coup, je t'ai mis Hush. Comme ça fait plaisir. Si vous le connaissez, chantez-le, hein.

0: Nike, F-I-S-H, je lui coupe un peu la chic pour vous dire un au revoir correct, puisqu'on arrive gentiment au terme de cette émission. Merci à toutes et tous d'avoir écrit à ce retour du chalet. Merci Xavier, j'ai pas pu passer ton morceau. Tao, je l'ai pas passé non plus, parce qu'on va l'entendre beaucoup pendant la Coupe du Monde. Boulette et Mams, très bon souvenir d'enfance, mais on aura l'occasion de le repasser. Christian, Karine, Stéphanie, qui m'a réécrit parce qu'elle était toute contente d'entendre son fils à la radio avec son morceau basket de coureur. Et puis Nicolas, bien sûr, qui a écrit plein de fois. Jean-Fifu, je te salue aussi. Merci beaucoup d'avoir écrit. Puis t'as même pas proposé de morceau, mais t'as juste écrit pour dire bonsoir. Ça fait plaisir. Cédric, pareil. Vous êtes des amours. Et puis Joris, bah oui, bah j'ai essayé d'écouter en entier pour voir si ça faisait un tapis de troisième. Eh, d'ici la semaine prochaine, prenez soin de vous, prenez soin des autres. Restez sur Couleur 3. Et puis nous, on se revoit bientôt. Par exemple, au bras cassé ou bien au retour du chalet. Allez, bisous.
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3: En tennis, la finale homme se joue en ce moment à Roland-Garros. Alexander Zverev, numéro 3 mondial, affronte l'Italien Flavio Cobolli, qui joue sa première finale en grand chelem et on en est à 2-7 partout. En cyclisme, la néerlandaise Demi Vollering a remporté son premier tour d'Italie aujourd'hui à Saluzzo. Ceci en renversant sa compatriote Anna van der Breggen lors d'une dernière étape magistrale. Et toujours en cyclisme, le français Alex Baudin remporte la première étape du Tour Auvergne-Rhône-Alpes. C'était aujourd'hui à Saint-Imier. En France, une marche blanche pour Liana. Quelques 6000 personnes se sont rassemblées aujourd'hui à Florence, commune du Gers, pour rendre hommage à la fillette de 11 ans retrouvée morte jeudi. Un drame sur fond de polémique autour du traitement judiciaire des plaintes pour viol sur mineur. 4 plaintes et 2 signalements visent le principal suspect, mis en examen lundi pour enlèvement et séquestration avant d'être incarcéré. En Ukraine, des frappes russes ont fait au moins 4 morts et touché un site de stockage de déchets nucléaires près de Tchernobyl. C'est ce qu'annoncent aujourd'hui les autorités ukrainiennes. Ces nouvelles attaques interviennent alors que le président ukrainien Volodymyr Zelensky doit rencontrer en soirée à Londres les dirigeants français, britanniques et allemands. La réunion vise à faire le point sur les travaux engagés pour la paix en Ukraine. L'Union européenne a acheminé 100 tonnes de matériel d'urgence dans l'est de la RDC, frappée par une épidémie d'Ebola. Un pont aérien humanitaire a été installé. Selon le dernier bilan de l'OMS, qui a déclenché une alerte sanitaire internationale, quelques 400 cas ont été confirmés en RDC, dont plus de 80 décès. Le conseiller d'État vaudois Vasilis Venizelos se représente pour les élections du printemps 2027. Il l'annonce dans le matin dimanche. Le Vert tire un bilan positif de son mandat. Énergie, protection de l'environnement, lutte contre les violences domestiques. Mais il exprime une frustration. La biodiversité, trop souvent une variable d'ajustement alors que c'est un enjeu majeur. Et c'est le voilier Iliam 12 qui a remporté la 87e édition du Bol d'Or. Il aura fallu attendre jusqu'à cette fin de matinée pour connaître le vainqueur. Le bateau avait d'abord été disqualifié pour être parti avec un équipier de moins. L'équipage a finalement été annoncé vainqueur après un imbroglio historique. Du soleil demain matin, malgré quelques voiles de nuages. L'après-midi, augmentation de la nébulosité, suivie d'averses et d'orages, d'abord sur le Jura, puis gagnant le plateau et le Valais. Fort orage possible localement, en particulier au nord. Température en plaine, minimum 11 degrés, maximum 25 degrés.
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2: En tennis, Alexander Zverev est enfin un vainqueur de Grand Chelem. L'Allemand de 29 ans a remporté tout à l'heure Roland Garros. Il a battu en finale l'Italien Flavio Cobolli 6-1, 4-6, 6-4, 6-7, 6-1. En Formule 1, Kimi Antonelli au volant de sa Mercedes a remporté son 5e Grand Prix de suite cette saison. L'Italien de 19 ans s'est imposé aujourd'hui à Monaco au terme d'une course mouvementée. Il s'envole donc au championnat du monde. En France, le ministre de la Justice, Gérald Darmanin, ordonne la révision d'ici au 14 juillet de l'intégralité des plaintes impliquant des enfants, soit environ 70 000 dossiers. Cette annonce fait suite à l'affaire Liana, une fillette de 11 ans retrouvée morte jeudi dans le Gers. Le ministre reconnaît des défaillances graves dans ce dossier. Et quelques 6000 personnes ont défilé aujourd'hui dans une marche blanche en France, dans la petite commune de Fleurance. La plupart habillées en blanc, certaines avec des fleurs blanches à la main. Ils rendaient hommage à Liana, 11 ans, l'écolière de 11 ans retrouvée morte jeudi. 4 plaintes et 2 signalements visent le principal suspect. Il a été mis en examen lundi pour enlèvement et séquestration avant d'être incarcéré. C'est un scrutin test pour l'Arménie. La population se choisit aujourd'hui un nouveau parlement. Soutient-elle ou non la réorientation géopolitique vers les Occidentaux au détriment de la Russie? Le résultat de ces élections le dira. L'Arménie et la Russie sont officiellement toujours alliés, mais Erevan multiplie les reproches envers Moscou, et ce depuis la reprise de l'enclave du Karabakh par l'Azerbaïdjan, que la Russie n'a pas empêché. Un collectif occupe illégalement depuis hier matin les anciens abattoirs de Serrières à Neuchâtel. L'information donnée par le quotidien Arc Info est confirmée aujourd'hui par la ville de Neuchâtel, propriétaire des lieux. Le conseil communal, qui estime avoir été mis devant le fait accompli, va prendre le temps de récolter toutes les informations nécessaires sur ce dossier. Le collectif à l'origine de l'occupation entend y développer un projet de centre culturel autogéré. En football, le Tessinois Vladimir Petkovic prolonge son contrat de sélectionneur de l'Algérie. En poste depuis 2024, il continuera de gérer l'équipe algérienne jusqu'en 2028. Selon la fédération algérienne, le technicien suisse a enregistré des résultats remarquables depuis son arrivée. Cette annonce survient à quelques jours du début de la Coupe du Monde à laquelle prendront part les Fenech. Demain, la semaine commencera sous le soleil. L'après-midi, la nébulosité va augmenter et les nuages seront suivis d'averses et d'orages. Les températures, il fera 11 degrés au petit matin jusqu'à 25 degrés dans la journée.
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1: En athlétisme, la fribourgeoise Audrey Véro signe le troisième meilleur temps de l'histoire sur 800 mètres. C'était tout à l'heure lors du meeting de la Ligue de Diamants à Stockholm. La fribourgeoise de 22 ans a signé en 1:53.98 l'une des plus grandes performances chronométriques de l'histoire de l'athlétisme suisse. Aucune femme n'était passée sous les 1:54 depuis 1983 lorsque Jarmila Kratochvila avait établi le record du monde. En tennis, Alexander Zverev est enfin un vainqueur du Grand Chelem. L'Allemand de 29 ans a remporté tout à l'heure Roland Garros. Il a battu en finale l'Italien Flavio Cobolli 6-1, 4-6, 6-4, 6-7, 6-1. Au Kosovo, la formation du Premier ministre Albin Kurti est donnée largement en tête des législatives anticipées, avec un peu plus de 40% des voix selon les sondages à la sortie des urnes. C'est le troisième scrutin en un peu plus d'un an. Depuis les élections de février 2025, le pays est dans l'impasse. Impossible de former un gouvernement ou d'élire un chef d'État. Les premiers résultats partiels devraient tomber plus tard dans la soirée. Dans la bande de Gaza, une frappe aérienne israélienne sur un poste de police du sud du territoire palestinien a fait 5 morts. C'est ce que rapportent les secours et des sources médicales. La frappe a également fait 17 blessés. En dépit de la trêve conclue en octobre 2025, la bande de Gaza reste en proie à des violences quotidiennes. Le Hamas et Israël s'accusent mutuellement de violer l'accord. Le pape Léon XIV a été acclamé par plus d'un million de personnes aujourd'hui à Madrid. Au deuxième jour de sa visite, il a célébré une messe en plein air et conduit une procession. Le pape participera encore à d'autres grands rassemblements pendant sa visite de 7 jours en Espagne. Espagne, bastion historique du catholicisme en Europe, mais où la pratique religieuse est en perte de vitesse ces dernières décennies. Et quelques 429 fans déguisés en charlots se sont réunis aujourd'hui dans les jardins de Chaplin's World à Corsier-sur-Vevey. Tous coiffés du chapeau melon avec la moustache et la canne emblématique. Ce rassemblement s'inscrit dans les festivités du 10e anniversaire du musée dédié à Charlie Chaplin. Le record de 662 participants établi en 2017 reste cependant invaincu, loin de l'objectif des 1000 charlots espérés cette année. Du soleil demain matin, malgré quelques voiles de nuages. L'après-midi, augmentation de la nébulosité suivie d'averses et d'orages, d'abord sur le Jura, puis gagnant le plateau et le Valais. Température en plaine, minimum 11 degrés, maximum 25 degrés.
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2: Bonjour à toutes, bonjour à tous, merci d'écouter la RTS Couleur 3, bienvenue dans Super Cheap pour 2 heures d'actualité geek entre des sorties cinéma, de la VOD, du jeu vidéo et un certain regard sur l'actualité des nouvelles techno. Mais avant ça, on découvre le Super Cheap Track of the Week avec l'écossais Barry Can Swim qui propose un nouveau single parfait pour s'ambiancer le début de l'émission. On écoute le titre Return to Bebo. Salut tout le monde, bienvenue dans l'épisode 10 de Super Cheap.

Avant de retrouver les news de la semaine, j'en glisse une petite avec Nintendo qui se met en ordre de marche pour rejoindre la loi européenne qui va prochainement obliger les constructeurs à partir de février l'année prochaine à nous vendre des produits plus facilement réparables. La Switch 2 n'y échappera pas à travers une mise à jour de l'architecture de la console qui permettra de remplacer la batterie beaucoup plus facilement. Aujourd'hui, c'est loin d'être le cas puisque sur le site iFixit, la Switch 2 nécessite 63 étapes pour changer sa batterie. Autant dire qu'ils n'ont pas envie.

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1: Avec plus d'1 500 000 exemplaires écoulés en 24 heures, James Bond First Light se fait un super démarrage sur console et PC et c'est largement mérité. Alors il faut savoir qu'on est clairement sur une fierté nationale au Danemark pour les studios IO Interactive qui ont carrément eu le droit à un reportage télé qui nous a révélé quelques informations surprenantes. First Light serait le produit culturel qui dépasse toutes les autres productions et médias de divertissement de l'histoire du Danemark avec un budget à plus d'1 300 000 000 de couronnes, ce qui équivaut à 200 M$. Le tout sans prendre en compte le budget marketing, simplement sur les frais de développement dont les premières phases auraient démarré il y a plus de 7 ans. D'autre part, on apprend aussi que c'est un très gros pari pour les studios puisqu'ils se chargent aussi de l'édition du jeu et ils vont devoir dépasser les 4 millions de copies écoulées s'ils souhaitent rentrer dans leurs frais et commencer à engranger du bénéfice. A mon avis, ils vont en amasser beaucoup, je suis pas un super parieur, mais selon moi et les différents retours du web, autant chez les joueurs que dans la presse spécialisée, on est bien parti pour un petit 6 à 8 millions d'exemplaires. On relèvera les compteurs d'ici la fin de l'année ou la prochaine clôture fiscale. L'année dernière, de nombreux jeux ont vu leur sortie retardée pour ne pas se faire rouler dessus par GTA 6 qui a été repoussé au mois de novembre cette année. Pour Noël 2026, on prend les mêmes et on recommence puisqu'on apprend cette semaine que le magique et très attendu Fable préfère reculer jusqu'au mois de février 2027 pour ne pas se faire voler la vedette par GTA. Le jeu sera certainement présenté en grande pompe ces prochains jours à l'occasion du Summer Game Fest ou même plus tard au salon Gamescom de Cologne, mais il faudra attendre encore un peu pour y jouer. Les seuls jeux qui ne sont pas déplacés sur le calendrier Xbox sont la version remasterisée du jeu Halo et un énième chapitre à la saga Gears of War. Décidément, Microsoft 2026, à part Forza Horizon, ils ont pas grand chose à nous mettre sous le pad. Heureusement pour nous, certains jeux vont prendre le problème à l'inverse en sortant quelques mois avant GTA 6. Par contre, ça risque de bouchonner sérieusement dès la rentrée de septembre, notamment avec Silent Hill Townfall qui sortira le 24 septembre, suivi de très près par la version finale du très attendu No Rest for the Wicked, développé par les studios derrière Ori. Celui-ci arrive le mois d'après en octobre, tout comme un 8e épisode à la saga Ace Combat pour de l'avion de chasse futuriste. Alors j'ai pris ces trois-là, mais il y en a beaucoup d'autres. Cette semaine, Sony nous a lâché un de ses fameux State of Play avec des super productions dont on parlera un petit peu plus tard dans Super Cheap. Yeah.

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1: 17 ans après avoir été introduit au concept d'obsolescence programmée grâce au documentaire édifiant préacheté diffusé sur Arte, le gouvernement français s'attaque au cas du fabricant japonais Epson après une plainte déposée par l'association HOP, halte à l'obsolescence programmée, au tribunal correctionnel de Nanterre. Tout ça pour faire suite à une accusation déposée en 2017 qui reproche à Epson le fait de nous cacher la vérité avec leurs cartouches d'encre qui se déclarent vides alors qu'il reste parfois entre 20 à 50% d'encre. Même chose sur certains scanners qui auraient tendance à se bloquer après un certain nombre d'utilisations, sans aucune raison apparente. L'autre plainte porte aussi sur le tampon absorbeur qui récupère les gouttes d'encre et qui ne mesurerait pas vraiment le niveau réel de remplissage, laissant entendre que tout ça serait plutôt géré par un compteur qui s'arrête une fois arrivé au bout. Évidemment, Epson ne sont pas les seuls dans le viseur de l'association, qui a aussi lancé une procédure similaire à Paris contre la société HP, mais c'est une première. Le 2 juillet prochain, Epson fera face à une première audience de fixation devant le juge pour organiser le calendrier de la procédure, une étape importante qui pourrait mener à une condamnation pour obsolescence programmée, et autant dire que ça ouvrirait une brèche sur pas mal de constructeurs. La semaine dernière, la chaîne américaine CNBC diffusait le résultat d'une enquête sur Foundation Future Industries, une start-up fondée en 2024 spécialisée dans la robotique militaire et l'industrie lourde. Dans cette enquête, on apprend qu'il y a quelques mois, cette start-up a déployé deux unités de leur robot humanoïde Phantom MK1 pour aller trotter en Ukraine afin de les tester sur un théâtre de guerre actif. Depuis le début de la guerre en Ukraine, les soldats ont déjà vu passer des centaines de drones et quelques chiens robots, mais c'était la première fois qu'ils voyaient débarquer deux humanoïdes. Alors les robots n'étaient pas armés, ils restaient très limités, ils ne pouvaient porter que 20 kg de matériel, n'étaient pas étanches avec une autonomie très courte, tout ça évidemment en vue de déployer le Phantom MK2 qui va corriger tous ces défauts. Foundation Future Industries travaille avec l'armée américaine sur un contrat à 24 millions de dollars et si cette start-up se retrouve en prime time sur la télé américaine, c'est parce qu'elle compte parmi ses investisseurs un certain Eric Trump, fils de Donald. La sénatrice démocrate Elizabeth Warren a dénoncé ces contrats comme de la corruption au grand jour, ce que la start-up en invoquant l'urgence de la course technologique face à la Chine. La Chine, c'est vrai, qu'est largement devant tout le monde avec des robots moins chers et quasiment tout aussi efficaces sur de nombreux points. La start-up prévoit de déployer la deuxième version de son robot d'ici 12 à 18 mois. On espère évidemment que la guerre en Ukraine se terminera avant. Et si par le plus grand des miracles ça devait arriver, bien on peut faire confiance à Tonton Donald qui trouvera certainement un conflit sur Terre pour balancer ses missiles et ses robots.

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1: Je le disais un peu plus tôt, dans la nuit de mardi à mercredi, Sony a diffusé un State of Play, une longue vidéo d'une heure qui présente le menu de la PS5 pour cette fin d'année et au-delà. Et on commence par le plus proche de nous, la grosse licence Marvel Wolverine, portée par les studios derrière The Amazing Spider-Man. Alors cette fois, on est dans un jeu d'action beaucoup moins aérien et totalement PEGI 18. Wolverine est en développement depuis 5 ans, j'ai rarement vu un truc aussi brutal et violent, c'est très étonnant de la part des studios Marvel, un petit peu moins pour Sony qui a pris l'habitude de nous secouer à travers ses productions. Et comme c'est développé par les studios Insomniac Games, ça paraît quand même super bien fichu et on pourra se forger un avis définitif tout bientôt puisque Wolverine sort à la rentrée le 15 septembre. Quelques jours plus tard, on pourra enfin jouer à la suite du jeu Control à travers Control Resonant, dont la date de sortie a été annoncée au 24 septembre. C'est un très gros projet pour les studios finlandais Remedy, un jeu à la troisième personne qui va nous envoyer du côté de Manhattan pour faire parler nos super pouvoirs dans une aventure super ouverte. On attend de voir ce que ça va donner. Ce qui est sûr avec Remedy, c'est que ça ne sera pas un jeu comme les autres.
2: This isn't about glory or money or making the world a better place.
1: Dans les autres jeux révélés, on a pu voir les premières images de Tomb Raider Legacy of Atlantis, un retour sur la première aventure de Lara Croft dans une version super retravaillée. Alors visuellement, ça n'a plus rien à voir avec le tout premier épisode sorti en 1996 sur PlayStation 1. Celui-ci sort le 12 février 2027 un petit peu partout. Et s'il n'est pas vendu trop cher, il risque d'en écouler beaucoup en attirant les nostalgiques et les nouveaux venus. On part chez Ubisoft qui reste dans la catégorie nostalgie avec Rayman Retold, la version super remasterisée de Rayman Legends sortie en 2013. Un excellent jeu de plateforme qui revient plus beau que jamais avec des nouvelles cinématiques dignes d'un film d'animation et des niveaux encore plus habillés que dans le jeu original. Alors c'est développé par deux studios Ubisoft, le premier historique à Montpellier et le second du côté de Madrid. Avec deux équipes, on aurait peut-être préféré un tout nouvel opus, mais ça reste un des meilleurs épisodes jamais sortis. Et s'il n'est pas vendu trop cher, il risque d'en vendre beaucoup pour attirer et les nostalgiques et les nouveaux venus. Et en guise de gros teaser de fin, on a eu le droit à une longue vidéo de 20 minutes de Lo Fei, le spin-off de la saga God of War où on va incarner Fei, la femme de Kratos, une déesse nordique qui se retrouve dans une sorte de purgatoire peuplé de créatures et de différents dieux en provenance de plusieurs mythologies. Dans la vidéo, elle croise une déesse égyptienne et le dieu de la guerre dans le bouddhisme tibétain. Alors on retrouve tout ce qui fait la force de la franchise, une réalisation super propre, une direction artistique ultra aboutie et des scènes d'action qui font chauffer les doigts. Pour l'accompagner, elle est avec une sorte de cube mystique et tout transparent qui parle. Ouais, ça fait le tour du web en ce moment. Lui va nous suivre et nous aider pendant tout le jeu jusqu'à ce qu'on connaisse enfin son origine, et son personnage est incarné par Jack Quaid de la série The Boys. Alors on est sur une très grosse production, c'est développé par un demi-millier de personnes du côté de Santa Monica et ça sort l'année prochaine, sans plus d'infos, même si tout le monde pense que ça pourrait arriver dès le début de l'année. En tout cas, avec son State of Play, Sony a planté un gros clou et la PlayStation 5 sera très bien habillée pour cet hiver.

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1: Allez, on parle de la saga John Wick avec Keanu Reeves. Alors, c'est pas pour aborder une suite, mais une plainte en justice fraîchement déposée contre les studios Lionsgate pour plagiat. On doit cette plainte à un scénariste, Jeffrey Ryan Wicker, qui accuse des auteurs d'avoir pioché dans un de ses scripts pour habiller l'histoire de John Wick. John Wick, Wicker, enfin bref. Selon le document déposé, il s'agirait du film Blood for Escobar, dont le scénario écrit en 2010 aurait beaucoup de similitudes troublantes. Les deux histoires racontent les aventures d'un assassin veuf qui se retourne contre ses employeurs, notamment après une scène où il se fait attaquer chez lui jusqu'à mener au meurtre de son chien. Même chose pour l'apparition de la mythique Ford Mustang qui apparaît dans les deux scripts. Le scénariste réclame 10 millions de dollars au studio Lionsgate qui n'ont toujours pas répondu. Le cas va être super difficile à trancher. Tout le monde se demande pourquoi Monsieur Wicker a pris une quinzaine d'années pour réagir. Sa ligne de défense pour l'instant, c'est qu'il ne s'était pas encore intéressé à la saga jusqu'à l'année dernière. Bref, on lui souhaite bon courage pour défendre sa cause. Pour l'heure, les seuls qui vont repartir les poches pleines, ce sont les avocats. On part en Espagne pour le film La fiebre de los ricos, traduit en anglais par Rich Flu ou La grippe des riches, le nouveau film de Galder Gastelu Urrutia, dont c'est le deuxième film après le très remarqué The Platform sur Netflix en 2019. Alors ici, il se penche une fois de plus sur la lutte des classes à travers un virus qui ne s'attaque qu'aux personnes fortunées. Et si au début c'est une nouvelle qui réjouit le plus grand nombre, les choses tournent vite au vinaigre au moment où les bourses commencent à dévisser jusqu'à créer une crise économique mondiale sans précédent avec un virus qui poursuit sa propagation jusqu'à la classe moyenne et ainsi de suite. L'unique moyen de rester en vie, c'est de se séparer de tout ce qu'on possède. Alors la petite particularité du virus, c'est pas le nez qui coule ou une montée de fièvre, c'est que les personnages malades ont une lueur étrange qui émane de leurs dents. Alors c'est un film anglo-espagnol avec l'actrice Marie-Elisabeth Winstead qu'on a aperçue récemment dans la série A Gentleman in Moscow. Ici elle incarne une femme qui va devoir se séparer de tout ce qu'elle possède pile au moment où sa carrière arrive à son apogée. Le film est déjà sorti en Espagne l'année dernière, il a le droit à une distribution internationale, notamment sur Apple TV+, qui se charge de la distribution en VOD, et si le web ne raconte pas des flancs, ce qui arrive de plus en plus souvent, ça devrait tomber ce week-end.

Ça colle à l'oreille, c'était les Glues dans Super Cheap avec Pony Boy. Enfin, on dit Glue, je pense. La première heure de l'émission touche à sa fin. On se donne rendez-vous après le flash de midi et sa météo. En attendant, on écoute la Suissesse Leila avec Small Town Big Mouth.

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2: Israël affirme ce soir être la cible de missiles en provenance de l'Iran, une première depuis le cessez-le-feu du 8 avril. L'armée israélienne dit avoir jusqu'à présent intercepté tous les missiles iraniens. Les sirènes d'alerte ont retenti dans plusieurs zones du nord du pays. Israël a annoncé la fermeture de toutes les écoles dans le pays. Et plus tôt dans la journée, l'Iran a menacé de s'en prendre aux intérêts américains et israéliens au Moyen-Orient. Cette déclaration fait suite à une frappe israélienne menée aujourd'hui sur la banlieue sud de Beyrouth, bastion du Hezbollah pro-iranien. L'attaque a fait 2 morts et 20 blessés, dont 4 enfants, selon le ministère de la Santé libanais. Et ce conflit déclenché le 28 février par des frappes israélo-américaines entre aujourd'hui dans son 100e jour. Les négociations de paix semblent au point mort malgré les efforts du médiateur pakistanais. Le président ukrainien Volodymyr Zelensky a rencontré ce soir à Londres les dirigeants britanniques, français et allemands. Les discussions ont porté sur la défense aérienne, la sécurité européenne et les perspectives diplomatiques pour une paix durable en Ukraine. Et pendant ce temps, les frappes russes se sont intensifiées selon les autorités ukrainiennes. Elles ont fait 5 morts et touché un site de stockage de déchets nucléaires près de Tchernobyl. Une majorité des Suisses favorable à 2 nouvelles centrales nucléaires. C'est ce que montre un sondage publié aujourd'hui, commandé à GFS Bern par la fêtière des entreprises électriques suisses. 59% des sondés jugent judicieux de construire une centrale nucléaire de nouvelle génération. Et pour cause, les Suisses craignent de manquer d'électricité. Les personnes interrogées préfèrent toutefois le renouvelable pour faire face à la pénurie d'électricité, l'hydraulique, le solaire ou encore l'éolien. En athlétisme, la fribourgeoise Audrey Véro est entrée dans une autre dimension lors du meeting de la Ligue de Diamants à Stockholm. La fribourgeoise de 22 ans a signé en 1:53.98 le 3e temps de l'histoire sur 800 mètres. C'est un spectacle lumineux qui s'ouvre dans la nature. La saison des vers luisants commence ses jours en Suisse. Elle ne dure que quelques semaines, le temps de trouver un partenaire. Les organisations de protection de la nature et les scientifiques invitent le public à signaler toute observation de ces insectes. Ils aiment surtout les lisières de forêt, les prairies humides, les parcs, les jardins naturels et les berges des rivières. Demain, la semaine commencera sous le soleil. L'après-midi, la nébulosité va augmenter et les nuages seront suivis d'averses et d'orages. Les températures, il fera 11 degrés au petit matin jusqu'à 25 degrés dans la journée.
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1: Ça y est, on y est. Bienvenue dans la deuxième heure de Super Cheap, une heure plus calme et détendue qui se penche un petit peu plus sur le cinéma et la VOD. Mais on a quand même rendez-vous autour d'un joypad et d'un clavier pour 2-3 fun facts en toute fin d'émission. La programmation musicale est assurée par Gabriel Chven qui nous propose d'écouter un titre de Baraka Andrew Angeri, mais sur Discord, le PSN et Spotify, son blast c'est Binky avec le titre Heb avec 2 B et un point d'exclamation. Bonjour, bienvenue, re-bienvenue dans la deuxième heure de Super Cheap.

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1: Pas de sortie majeure cette semaine côté jeux vidéo, on en profite pour revenir sur l'actu du Summer Game Fest qui démarre ses jours. Et on commence par Clutch, un nouveau jeu de conduite qui débarque de nulle part après 5 ans de développement dans l'ombre. Alors si vous suivez l'émission, vous savez que ça va être très dur de dépasser la licence Forza Horizon. Et justement, ça tombe bien puisque le jeu est porté par Mike Brown, l'ancien directeur créatif sur Forza. Il a été rejoint par plusieurs salariés pour développer Clutch, donc un jeu de course narratif dans un monde ouvert, le tout produit par Amazon Studios. Clutch embarque aussi un petit côté Need for Speed à travers du tuning, des compétitions nocturnes et des courses-poursuites avec la police. Pour ce qui est du décor, les auteurs se sont inspirés du sud de la France et de la Côte d'Azur. Clutch va parader partout cet été sur les internets pour le Summer Game Fest et sa sortie est prévue pour l'année prochaine. Un jeu à surveiller de près. Loin des simulateurs de conduite, on découvre aussi Stuntman Hollywood, le retour d'une licence lancée il y a plus de 20 ans en 2002 sur PS2. Alors on est sur un jeu de voiture beaucoup moins sérieux, très arcade, où on va se refaire les plus grandes scènes du cinéma d'action, avec de la grosse licence comme K2000, Retour vers le futur, Death Race, la saga Fast and Furious, ou encore Deux flics à Miami. Tout ça se déroule sous licence, en partenariat avec Universal Pictures et la chaîne NBC. Stuntman Hollywood nous mettra aux commandes de plusieurs véhicules emblématiques, mais on fera aussi les kékés derrière le guidon du une moto. Pour l'instant, aucune date n'a été annoncée, mais le jeu fait beaucoup parler depuis sa présentation. Il est prévu un petit peu partout, sauf sur la Switch numéro 2, et on vous tiendra informé sitôt qu'on en sait plus. Et on termine chez Sony avec son State of Play qui nous a aussi offert une suite au jeu Until Dawn 11 ans après son premier chapitre. Until Dawn, c'est un jeu d'horreur narratif où tout le monde peut mourir ou au contraire s'en sortir. Sony en a même fait un film qui était d'ailleurs pas trop mal l'année dernière. Alors ici, on quitte le chalet de montagne pour des vacances au soleil. On va suivre une bande d'influenceurs en quête de paranormal et ils vont être servis. Le jeu n'est plus développé par Supermassive Games qui vole depuis de ses propres ailes mais par les studios Fire Sprite. Et côté casting, on va retrouver Decker Montgomery qui joue Billy dans la saga Stranger Things et on va aussi surtout retrouver Peter Stromar qui jouait déjà dans le premier volet. Tout ça est prévu en exclusivité sur PlayStation 5 pour 2027 et ça devrait parler à tous les fans de slasher. Knight, are you out there?

0: Un morceau qui fait remonter des souvenirs, c'était les Cage the Elephant avec Ain't No Rest for the Wicked, un titre qui s'est fait notamment connaître sur l'intro du tout premier jeu Borderlands en 2009. La suite, c'est du beaucoup plus récent, Champagne avec Buzzin.
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1: My name is David Burrows. I'm currently serving the life sentence for killing my little boy. The thing is, I didn't do it.
2: I need to show you something. I think Matthew's alive.
3: On démarre sur Netflix avec I Will Find You, une mini-série policière adaptée d'une nouvelle du romancier américain Harlan Coben en 2023. Un auteur prolifique déjà adapté par Guillaume Canet sur le film Ne le dit à personne. Aux États-Unis, c'est une célébrité. D'ailleurs, I Will Find You fait partie d'un deal avec la plateforme qui s'est engagée à adapter en film ou en série 14 de ses romans. I Will Find You raconte donc l'histoire d'un père de famille, injustement emprisonné pour la disparition de son fils jusqu'à découvrir qu'il est toujours vivant. Le père en question est incarné par Sam Worthington. Et la personne qui vient lui annoncer la bonne nouvelle depuis le parloir, c'est l'actrice Britt Lower de la série Severance. Harlan Coben est à la coproduction avec à la réalisation Robert Hull, un vétéran de la série télé, notamment sur Code Quantum et Véronica Mars. La série ne remportera pas le prix du scénario le plus original, par contre ça paraît super bien vendu, avec une évasion de prison et de la course-poursuite en ville en quête de vérité et pas mal de personnages plus ou moins dignes de confiance. Ça arrive tout prochainement, les 8 épisodes débarquent dans quelques semaines sur Netflix le 18 juin.
4: Let me break some numbers down for you. Odds of owning your home, 4 out of 10. Odds of earning a six-figure salary, 2 out of 10. But the success rate of armed robberies is 9 out of 10.
3: Sur la pile de films d'action annoncés cette semaine, on s'arrête quand même sur How to Rob a Bank, le nouveau long métrage de David Licht, ou Licht, j'ai jamais su, le type qui s'est fait une petite réputation depuis Bullet Train avec Brad Pitt après avoir lancé John Wick et fait briller Deadpool numéro 2. Ici, on le retrouve à la caméra pour filmer l'histoire d'une bande de Robin des Bois modernes qui utilisent les réseaux sociaux pour documenter leur braquage en direct. Le casting est plutôt séduisant puisqu'on retrouve Nicolas Hoult qui tenait le rôle principal dans le film Juré numéro 2 de Clint Eastwood et il donne la réplique à Zoé Kravitz, Christian Slater et John C. Reilly. On est sur un film super contemporain qui nous renvoie direct dans l'ambiance et le montage de Bullet Train. C'est une grosse production cinéma qui sort en septembre et ça devrait débarquer d'ici la fin de l'année sur Prime Video puisque How to Rob a Bank est produit par les studios MGM et Amazon Studios. Et on termine en mode VOD sur Apple TV+, qui mise beaucoup avec sa nouvelle mini-série Lucky, l'adaptation d'une nouvelle du même nom, écrite par la Canadienne Marissa Stapley, un best-seller publié dans le New York Times en 2023. Lucky, c'est une des séries les plus attendues de l'été. C'est la pro des échecs Anya Taylor-Joy dans le rôle d'une ex-braqueuse rattrapée par son passé qui remonte jusqu'à son enfance. Au casting, on retrouve aussi l'excellente Annette Bening et Timothy Olyphant. Et côté showrunner, on a Jonathan Tropper de la série Friends and Neighbors avec Cassie Pappas de la série Silo. Ça reste chez Apple. En tout cas, côté fiches techniques et bande-annonce, il n'y a pas trop de red flags. On pourra se forger un avis définitif à partir du 15 juillet sur Apple TV+.
5: Dans votre dernier ouvrage, vous dites que les jeunes d'aujourd'hui, les 18-30 ans, refusent de tomber amoureux et donc de s'attacher durablement à un partenaire, ce qui explique de nombreux désordres affectifs. Que voulez-vous dire ?

0: on se relève attaché. Et ça veut dire que l'idéal, c'est d'associer les deux. L'idéal, c'est de tomber amoureux et ensuite d'aménager la vie quotidienne pour rester attaché.
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1: Avec 58 voix pour et 19 contre, l'État de la Californie vient d'adopter une loi qui vise à obliger les fabricants d'imprimantes 3D à intégrer un logiciel de blocage pour empêcher l'impression d'armes à feu ou de pièces illégales. Alors pour ça, l'imprimante devra analyser la géométrie des pièces via un algorithme d'État et bloquer l'impression si une pièce d'arme est détectée. Alors il faut dire que la situation a pris des proportions un peu folles dans le pays puisque la saisie d'armes imprimées indétectables, ce qu'on appelle des ghost guns, a bondi de plus de 1000% ces 5 dernières années dans les 20 plus grandes villes américaines. Alors sur le principe, c'est bien tenté, sauf que ça va être un cauchemar à mettre en place et une porte ouverte aux petits malins qui trouveront certainement un moyen pour créer des formes indétectables. Depuis, certaines ONG de défense des droits numériques qualifient cette proposition de logiciel de censure en rajoutant que de nombreux composants d'armes ressemblent souvent à des pièces mécaniques ordinaires. Pour ça, ils rejoignent plutôt l'approche du Colorado qui vient de valider un texte final qui se concentre non pas sur l'imprimante mais sur l'utilisateur et le fait de produire sciemment des armes plutôt que de s'en prendre à la possession des fichiers numériques. La Californie se donne jusqu'au 1er juillet 2028 pour créer une liste publique des modèles conformes. Les revendeurs d'imprimantes qui seront non conformes s'exposeront à des sanctions civiles qui pourront atteindre jusqu'à 25 000 $ par infraction. On souhaite à la Californie bon courage pour mettre sur pied ce genre de plan. Cette semaine, le PDG de la très célèbre entreprise Cloudflare, qui gère une bonne partie du web, s'est déclaré étonné par l'augmentation des bots. Il pensait que le trafic des robots prendrait le dessus sur celui des humains d'ici à 2027 et finalement, c'est arrivé plus tôt que prévu. Depuis quelques semaines, le web est davantage sollicité par des robots que par des humains. Merci notamment aux IA qui passent leur journée à répondre à nos requêtes en surfant un peu partout pour nous. À l'heure où on se parle, le web est habité par 42,5% d'humains versus 57,5% de robots. Avant le déploiement massif des IA, on était plutôt sur du 80% d'humains et 20% de robots. Cette explosion des IA impacte directement les éditeurs de sites, dont les serveurs se retrouvent assaillis par des bots, sans augmenter le nombre de visiteurs humains et surtout les revenus publicitaires qui vont avec. Aujourd'hui, les statistiques d'audience sont totalement faussées par des robots et il va falloir trouver un autre moyen pour évaluer la juste consultation d'un contenu, ce qui remet en question une bonne partie de l'écosystème publicitaire et le web tel qu'on l'a connu. Après quoi, pas besoin d'être un spécialiste en informatique pour comprendre que moins il y aura d'humains pour publier du nouveau contenu et plus on se retrouvera dans une boucle d'IA qui s'auto-alimenteront pour nous servir une soupe algorithmique qui va devenir de plus en plus fade.

À l'instant, c'était Dead Letter avec le titre Binge. Avant de partir sur un film à sortir qui m'a bien hypé, on écoute Mary Davidson, remixée par les Soulwax, dans un titre qui tourne en boucle en ce moment à la télé, à travers du déodorant pour tout le corps. Parce que oui, il y en a qui se sentent pas très bon des avant-bras. 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
5: Dans Super Chip, on découvre le nouveau film d'Andrew Niccol, le scénariste du Truman Show et Bienvenue à Gattaca, qui s'installe derrière la caméra pour Eye Object, où il signe aussi le scénario. Eye Object, c'est l'histoire de Tom, un petit garçon de 10 ans qui va traverser le deuil de son père en faisant parler les objets autour de lui jusqu'à leur donner une existence, un jeu auquel il s'amusait quand son père était encore vivant. Côté casting, on retrouve Ethan Hawke, Karl Urban de la série The Boys et Jemaine Clement des Flight of the Conchords. La bande-annonce d'Eye Object suffit à éveiller la curiosité. Tom fait parler beaucoup d'objets qui s'anime sous nos yeux, comme son réveil matin, son sac à dos, un couple de prises murales jusqu'à sa canette de coca. Évidemment, tout ça va finir par inquiéter sa famille et le mettre à mal avec ses camarades de classe. Heureusement, il va faire la rencontre d'une petite fille qui va rejoindre son délire. Eye Object est plutôt original sur le papier, mais aussi à l'image. Ça semble super créatif et ça repose sur cette faculté que nous avons toutes et tous à discerner une personnalité sitôt qu'on devine deux yeux et une bouche sur n'importe quel objet. On est sur une sorte de Toy Story en prise de vue réelle. Pour l'instant, ça sort au cinéma en Nouvelle-Zélande le 23 juillet où le film a été tourné à Wellington. Mais on peut espérer une sortie mondiale ou en VOD ces mois prochains. Ça s'appelle Eye Object et c'est le nouveau film d'Andrew Niccol.
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5: On enchaîne sur un film de bonhomme avec By Any Means, le retour à l'écran d'un Mark Wahlberg méconnaissable sous les traits bedonnants d'un mafieux dans le Mississippi des années 60. Ici, il fait équipe avec le héros du film, Yahya Abdul.

0: pour les droits civiques les 21 et 22 juin 1964, une campagne qui visait à inciter les Afro-Américains à s'inscrire sur les listes électorales. By Any Means fera certainement parler à sa sortie, elle est planifiée pour le mois de septembre aux États-Unis et un petit peu plus tard pour les restes du monde.
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1: Dans le Best of Tech de la semaine, on va se réconcilier avec les IA grâce à Stephen Cheng, un ingénieur de Cambridge qui a entraîné son IA pour qu'elle détecte les moustiques à partir d'un flux vidéo balancé par son appareil photo. Après quoi, il a sorti une plaque rotative de haute précision sur laquelle il a installé un rayon laser spécialement calibré pour transformer, je cite, n'importe quel moustique en moustique grillé. Évidemment, par mesure de sécurité, il a aussi installé une deuxième caméra grand angle programmée à repérer la présence de personnes ou de matériaux inflammables. Si le système détecte un chevauchement entre un élément sensible et le moustique, il attend que le moustique sorte du champ pour le griller. Stephen Cheng a installé son invention chez lui et il affirme qu'après une nuit, tous les moustiques de sa maison avaient été éliminés avec succès. Malheureusement, la news s'arrête ici. Difficile de savoir si son invention verra le jour dans les rayons des magasins. Par contre, ça rejoint un projet plus concret lancé sur Indiegogo l'année dernière, un système similaire qui fonctionne avec un capteur LiDAR avec un prix de vente annoncé à 928$ ou 648 pour toute précommande. Par contre, il n'y a toujours pas de date de sortie, donc pour l'été 2026, on va encore pouvoir se gratter. Comme chaque année, l'Association américaine des éditeurs de jeux vidéo, l'ESA, publie les résultats de son sondage sur l'état du marché aux États-Unis. Et pour 2026, ils ont affiné leurs stats en rajoutant une nouvelle catégorie. Habituellement, le marché était regroupé en trois groupes, les moins de 18 ans, les 18-50 et les 50 et plus. Pour 2026, ils ont divisé les 50 et plus pour s'attaquer plus finement au troisième âge, jusqu'à s'apercevoir que nos aînés jouent aux jeux vidéo. Alors évidemment, on parle principalement de jeux sur tablette ou smartphone, et quand on monte chez les octogénaires, on trouve encore 39% de personnes qui jouent régulièrement. Et pour revenir vers les 60 ans, il serait 39% à jouer uniquement sur PC. On parle de personnes qui ont vieilli avec le jeu vidéo et qui étaient déjà là au moment du boom dans les années 70-80. Alors évidemment, ce sont toujours des indicateurs à prendre avec des pincettes. L'ESA n'est pas réputé pour être très objectif avec les chiffres. Et je suis d'accord avec le journaliste de Kotaku qui critique leur manière d'aborder le business et la considération pour le public. Par contre, ça met en lumière qu'en 2026, le jeu vidéo touche toutes les tranches d'âge de la population, bien au-delà des kids et des teenagers qui restent encore la grosse locomotive.
2: Here's the thing. My cousin and I have very different ideas about what it means to be a hero.
1: Il a compris pas mal de codes à la pop culture d'aujourd'hui, on peut même dire qu'il participe activement à l'écrire. Depuis que le réalisateur James Gunn est en charge de la licence DC Comics pour la Warner, leurs super-héros sont plus sympas que ceux de chez Disney, et ça semble encore être le cas avec Supergirl au cinéma. Alors c'est pas que je me réjouis d'en parler, je trouve qu'on a un peu trop de super-héros, mais ça fait partie du mandat de l'émission, et même si c'est du gros mainstream, on peut donner à James Gunn l'avantage de proposer autre chose que du Disney, des super-héros approchés avec suffisamment de recul et d'humour pour les rendre moins mièvres et beaucoup plus supportables. Avec lui, les pop-corns ont meilleur goût, même si ça reste du pop-corn. James Gunn n'est pas derrière la caméra pour cet épisode de Supergirl, mais c'est Craig Gillespie qui s'est chargé de la réal. C'est un Australien à qui on doit le film sur la patineuse Tonya Harding. Il a aussi réalisé Cruella pour Disney+, et la mini-série Pam and Tommy qui a reçu un Golden Globe. En tout cas, il a l'air super à l'aise avec les fonds verts, le trailer déboîte pendant près de 2 minutes, et ça donne envie, bravo, bien joué. Supergirl est jouée par Millie Alcock de la série House of Dragons. On retrouve aussi Jason Momoa et l'acteur belge Matthias Schoenaert. Supergirl débarque au cinéma le 26 juin.

Monsieur Jack White avec God and the Broken Ribs. Voilà, Super Chip, c'est terminé pour cette semaine. On se donne rendez-vous samedi prochain à partir de 11h pour l'épisode 11. Voilà, ça fait sens, c'est logique. Il sera notamment question du gros compte-rendu sur le Summer Game Fest qui se déroule tout ce week-end et sur ces dizaines de jeux vidéo présentés. D'ici là, je vous souhaite un bon week-end et à tout bientôt sur l'antenne de Couleur 3. Salut, ciao, bye.

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1: Des tirs de missiles iraniens sur Israël pour la première fois depuis le cessez-le-feu du 8 avril. Selon l'armée israélienne, les tirs ont été détectés aujourd'hui. Ils ont déclenché des sirènes d'alerte dans le nord du pays. Peu après, un nouveau barrage de missiles a été signalé. Israël a annoncé la fermeture de toutes les écoles dans le pays. Et l'Iran a averti ce soir que ses tirs de missiles sur Israël étaient un avertissement. Ces frappes sont une riposte au bombardement israélien sur la banlieue sud de Beyrouth, bastion du Hezbollah pro-iranien. Les gardiens de la révolution ont prévenu que toute nouvelle agression entraînerait une riposte plus large, visant des cibles américaines et israéliennes dans tout le Moyen-Orient. Au Kosovo, le parti du Premier ministre Albin Kurti arrive en tête des législatives anticipées avec près de 44% des voix selon les résultats partiels. Un score en baisse par rapport au scrutin de décembre où le parti avait obtenu plus de 51%. Cette performance ne lui permettra pas de former un gouvernement seul, ce qui laisse présager des négociations complexes. Ce troisième scrutin en 16 mois reflète une crise politique persistante dans le pays. Un Airbus de la compagnie suisse à destination de Delhi a dû faire demi-tour aujourd'hui et revenir à Zurich. Une alerte du système de surveillance du carburant d'un moteur est à l'origine de la décision. C'est ce qu'indique la compagnie aérienne. L'avion avec 151 passagers à son bord a fait demi-tour au-dessus de la mer Noire après 2 heures de vol. Il a atterri sans encombre à Zurich. Élimination réussie d'un déchet chimique à Zurich. Des spécialistes ont éliminé avec succès aujourd'hui une bonbonne contenant une substance chimique potentiellement dangereuse dans un ancien laboratoire de recherche de l'EPFZ. Près de 270 riverains avaient dû évacuer leur logement par précaution. Ils ont pu rentrer chez eux. En tennis, l'Allemand Alexander Zverev, 29 ans, a décroché son premier titre en Grand Chelem. Il s'est imposé à Roland-Garros en battant l'Italien Flavio Cobolli en 5-7 après un match marathon de 4h17. En cyclisme, la néerlandaise Demi Vollering a remporté son premier Tour d'Italie aujourd'hui à Saluzzo. Ceci en renversant sa compatriote Anna van der Breggen lors d'une dernière étape magistrale. Et toujours en cyclisme, le Français Alex Baudin remporte la première étape du Tour Auvergne-Rhône-Alpes. C'était aujourd'hui à Saint-Imier. Du soleil demain matin, malgré quelques voiles de nuages. L'après-midi, augmentation de la nébulosité, suivie d'averses et d'orages, d'abord sur le Jura, puis gagnant le plateau et le Valais. Température en plaine, minimum 11 degrés, maximum 25 degrés.
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2: Tension au Moyen-Orient avec des tirs de missiles iraniens sur Israël, une première depuis le cessez-le-feu du 8 avril. L'Iran a tiré 11 missiles, tous interceptés selon l'armée israélienne. Téhéran a qualifié ces tirs d'avertissement en réponse à une frappe israélienne sur la banlieue sud de Beyrouth plus tôt dans la journée. Et l'armée israélienne a averti qu'elle frapperait l'Iran dès que le feu vert serait donné. Et Donald Trump appelle à éviter une escalade avec l'Iran. Le président américain a annoncé tout à l'heure qu'il allait appeler le premier ministre israélien Benjamin Netanyahou pour lui demander de ne pas répliquer aux missiles iraniens. En Arménie, le parti du Premier ministre Nicole Pachinian arrive largement en tête des législatives de ce dimanche, selon les premiers résultats partiels. Il devance largement l'alliance menée par le milliardaire russo-arménien Samvel Karapetyan, avec 56% et 21,9% des voix respectivement. Ce scrutin a valeur de test quant au soutien de la population à la politique pro-occidentale d'Erevan. En France, une marche blanche pour Liana. Quelques 6000 personnes se sont rassemblées aujourd'hui à Florence, commune du Gers, pour rendre hommage à la fillette de 11 ans retrouvée morte jeudi. Un drame sur fond de polémique autour du traitement judiciaire des plaintes pour viol sur mineurs. 4 plaintes et 2 signalements visent le principal suspect. Il a été mis en examen lundi pour enlèvement et séquestration avant d'être incarcéré. 3 heures de sport obligatoires par semaine à l'école, la Confédération envisage de renoncer à cette obligation. L'idée évoquée dans un rapport du département de Karine Keller-Souter est relayée par la Sonntagszeitung. Sans cette obligation, des communes en difficulté financière pourraient renoncer à construire des infrastructures sportives. Le syndicat du sport scolaire et l'Office fédéral du sport s'opposent à cette suppression. Ils rappellent le droit de chaque enfant à pratiquer une activité physique. En athlétisme, la fribourgeoise Audrey Vérot est entrée dans une autre dimension lors du meeting de Ligue de Diamants à Stockholm. La fribourgeoise de 22 ans a signé en 1:53.98 le troisième temps de l'histoire sur 800 mètres. Les douanes turques à l'aéroport d'Antalya ont saisi 380 000 euros en espèces soigneusement dissimulées dans des couches de bébés. L'argent était caché dans les bagages d'un passager en provenance de Paris, selon le ministère turc du Commerce. Le parquet d'Antalya a ouvert une enquête. Demain, la semaine commencera sous le soleil. L'après-midi, la nébulosité va augmenter et les nuages seront suivis d'averses et d'orages. Les températures, il fera 11 degrés au petit matin jusqu'à 25 degrés dans la journée.
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2: Bonjour les gens, bonjour les bras, bonjour la vie. Oui, aujourd'hui c'est la vie que nous allons célébrer, ou plutôt tout ce qu'on peut y caser d'insolite dedans. Hein. Et le moins qu'on puisse dire, c'est que nos invités du jour auront des choses à raconter à leurs petits-enfants. Oui, aujourd'hui nous ferons la connaissance de Daniela et Jonathan, deux Suisses qui ont gagné une île déserte, voilà, quelque part au milieu d'un plan d'eau. J'en dis pas plus pour le moment parce que je sais que vous êtes encore au taf. Alors prenez une grande inspiration devant votre tableau Excel ou tout ce qui vous torture actuellement. Mettez un dernier coup de cravache et puis rejoignez-nous dans 5 minutes pour un grand coup de frais. Voilà. Et donc avec moi pour vous servir, Sabrina Colongo et ce brave Valère Veilla en régie. Bonjour.
3: Salut.
4: Voilà. Bonjour.
2: Merci. Bonjour à tout le monde. On aura aussi des visites guidées. Hein,
4: oui.
2: Donc, voilà. Vous pouvez écouter la radio, même vous écouter vous-même si vous êtes déjà en partance pour l'équivalent. Peut-être qu'on se recroise dans 5 minutes. Allez, dans quelques instants, donc, Daniela et Jonathan, pour leur musique.

0: Curtis Mayfield, on s'est un petit peu oublié. Curtis Mayfield, est-ce qu'on m'entend ? Oui, voilà, c'est parfait. Allez, nous y sommes. Bienvenue dans Les Bras Cassés. Donc, hier soir, peut-être que vous avez gratté un tribolo et que vous avez gagné 20 balles. Waouh, quel exploit ! Mais c'est peanuts à côté de ce qu'ont gagné Daniela et Jonathan, nos deux invités. Bonjour.
1: Bonjour.
0: Voilà, j'adore quand c'est...
2: D'une seule voix.
0: Oui, d'une seule voix.
2: Adorable.
0: Donc, bienvenue dans Les Bras Cassés. Face à vous, vous avez l'humoriste Sabrina Colongo qui s'est un petit peu penchée sur ce qui a changé récemment dans votre vie. C'est l'heure du portrait. On écoute, vous aurez le droit de réagir.
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2: Bienvenue dans Les Bras Cassés, Daniela et Jonathan. Alors à Skip, il vous est arrivé un truc de dingue récemment. Vous avez gagné une île pour une durée d'un an. Et ouais, la Suède a mis au concours 5 de ses îles situées sur le plus grand lac du pays et vous en avez remporté une. Et la seule qui a des arbres en plus, donc gros coup de chatte. D'autres participants et participantes moins bien lotis que vous ont remporté des gros cailloux inaccessibles à cause des mouettes agressives. C'est quoi cette récompense de baiser ? Imagine, tu participes à un concours, tu mets tout ton cœur, tu tournes une vidéo dans laquelle tu dévoiles tous les plus grands rêves de ta vie, tes passions, tes vulnérabilités. Et au final, tu te retrouves à parrainer pendant un an un caillou suédois habité par des oiseaux méchant. Ah bah merci, fallait pas. Non mais vraiment, fallait pas. Hein. C'est l'exemple parfait de la petite astérix qui mène aux conditions générales d'utilisation du concours. Vous voyez le genre ? Île paradisiaque sous condition dans la limite des stocks disponibles. La Suède décline toute responsabilité en cas de piqûre, morsure, brûlure, coupure, fêlure ou fracture. Heureusement, votre île à vous deux, elle semble être la moins pire des cinq avec, je cite, des zones ombragées et une nature préservée. Attendez, deux petites minutes. Vous devinerez jamais où il y a des arbres, de la nature, de l'ombre, des mouettes agressives et un grand lac. Là, juste là, ici, partout. En vrai de vrai, j'ai essayé d'être jalouse. Je vous jure que j'ai essayé. Mais franchement, je crois que je suis tellement mieux ici. Parce qu'attendez, si on résume un peu la situation. Petit 1, la Suède, c'est un pays où il fait froid, mais il y a quand même v'là les moustiques. C'est un peu comme avoir à choisir entre la peste et le choléra et décider de bon cœur de prendre les deux. Deuxio, la Suède est connue pour ses meubles, ses boulettes de viande et ses grands blonds. Il n'y a rien de tout ça sur l'île, sauf un grand blond que vous importez vous-même de Suisse. Troisième chose, est-ce que vous êtes au courant que normalement, quand des gens traversent la mer pour changer de pays, c'est dans l'espoir d'une vie meilleure et plus confortable ? Et dernier point, les Amerlocs vont encore plus confondre la Suisse et la Suède, et ça, c'est la cata. Oh my god, Swiss people from Sweden. Quand j'ai vu passer cette news, j'ai direct pensé au film Seul au monde, dans lequel un personnage incarné par Tom Hanks se retrouve naufragé sur une île, seul survivant après un crash d'avion. Là, votre histoire, c'est Seul au monde, mais sur la base du volontariat. Dans le film, Tom Hanks s'ennuie tellement que son seul ami, c'est un vieux ballon de volleyball sur lequel il peint un visage et qu'il nomme Wilson. Heureusement, vous serez au moins deux pour vous tenir compagnie, c'est déjà ça. Bon, prenez quand même deux ballons de volley avec vous, on sait jamais si vous vous boudez. Hein. Après, j'avoue, j'ai l'air d'une vieille aigrie et c'est peut-être le seum qui parle. Hein. Perso, j'ai jamais rien gagné à un concours dans ma vie. À part une loterie à 8 ans où j'ai remporté un bon de 30 euros dans une jardinerie avec lequel j'ai acheté un cactus et un livre sur les cactus. 8 ans ressenti 78, la gamine. En plus, le cactus est mort, ce qui signifie que ni le cactus ni le livre étaient ouf. En vrai, j'adore être un peu de mauvaise foi, mais vos vidéos sur Instagram font hyper chaud au cœur. J'ai hâte de voir ce que vous allez faire de l'île. Une fabrique de harengs fumés, un collant à Suisse, une planque pour tous les sosies de Poutine, la nouvelle Epstein Island, j'espère pas.
5: Ouch.
2: Bref, si sur votre île vous allez être privé de quelques trucs cool, vous allez surtout être privé de trucs dont on se passerait bien. Les personnes qui essayent de rentrer dans le métro sans laisser sortir, y a pas. Les gens qui disent capuche, y a pas. Les publications LinkedIn inspirantes, y a pas. Et pour tout ça, je vous envie.
0: Et ben voilà, Daniela et Jonathan, une petite réaction. Vous faites des envieux actuellement ?
5: Alors, à voir, non.
0: C'est une humoriste.
2: Oui.
0: Non, mais c'est quoi la première, ouais, autour de vous là, le cercle proche par exemple, il vous envie ou pas ?
5: Ouais, c'est bravo, bravo. Mais c'est vrai que derrière le bravo, on sait pas vraiment s'il y a de l'envie. C'est plus waouh, tout le monde parle de vous. Ça, on vous envie. Après Lille, bah si vous faites une méga fête et puis qu'on peut bien dormir dans un petit hôtel, vous allez faire des cabanes. Hein. Là, à ce moment-là, vous pouvez nous inviter.
0: D'accord. Donc voilà, on a toujours des potes qu'on mérite, quoi.
1: Il y en a beaucoup.
0: Alors, j'espère que de l'autre côté du poste, vous avez une connexion Internet, parce que, bah, je le rappelle, hein, les bras cassés sont filmés. Donc, si vous allez sur couleur3.ch, vidéo direct, vous verrez donc nos deux invités avec les deux bras cassés.
2: C'est les idées de Joe comme dame.
5: Eh ben, il fallait.
0: Donc, Jonathan a les deux bras plâtrés, donc les deux bras cassés. Toi, Daniela, t'en as pris qu'un.
1: Moi, j'ai failli.
0: Voilà, ils sont arrivés en me disant on a eu un accident de tandem.
2: C'est vrai. Je pense qu'elle en a qu'un parce que c'est elle qui fait les plâtres.
5: C'est
2: il fallait rester
1: c'est parce
2: un bras.
1: Que j'ai refusé très fort. Mais pas
0: donc,
1: très
0: je
1: fort.
0: Vous aime déjà très fort parce que venir avec les deux bras cassés dans une émission qui s'appelle Les bras cassés, voilà, vous vraiment, vous remplissez mon cœur de joie. Il essaie de faire des cœurs avec
2: ses doigts tout plein de plâtres.
0: C'est chiant hein, quand même pour.
5: C'est pas facile de spread love là.
0: Voilà, donc c'est pas de la cocaïne qu'il y a sur le bureau partout, c'est vraiment du plâtre qui s'effrite.
5: Je nettoie rien à la fin, promis. Promis.
0: Voilà, bon, bah, on va vous garder une petite demi-heure si vous êtes d'accord. On va toujours écouter de la musique et puis revenir et puis réécouter de la musique et puis peut-être vous donner une aiguille à tricoter pour gratter. Mais au nom de l'équipe de Bras Cassés, vraiment, on vous remercie d'avoir joué le jeu. C'est la première fois.
5: Il fallait.

0: Nathan et Daniela, les deux gagnants du Nil Vierge en Suède. Mais est-ce que vous êtes vraiment des heureux gagnants ou juste des concierges de l'extrême?
1: Hein? C'est vrai que c'est dur ça. C'est dur de... Oui, bah écoute, voilà, on a gagné un concours. Si t'es jalouse, c'est ton problème.
0: C'est quoi ce petit accent?
1: Ah, je suis valaisan et gruyérien. Comment ça, c'est très...
0: Moite-moite, du coup.
1: Moite-moite. Ça donne faim, hein.
0: Ouais, ça donne faim. Bon, moi, j'ai envie de tout savoir sur cette histoire folle. Comment ça a commencé? Donc, on le sait, donc c'est Visit Sweden. Donc, ils lancent le concours. Ils mettent en jeu donc 5 îles suédoises. Ils attendent donc des participants une vidéo. Il y avait quoi sur la vôtre?
2: On allait faire cette vidéo sur un coup de tête. Parce que la maman de Joe lui a envoyé. Et c'était marrant parce qu'il y a une condition pour le concours, c'était de ne pas être milliardaire. Et à ce moment-là, nous, on était en Belgique en train de faire du pet-sitting chez des millionnaires. On était dans une maison, mais magnifique. Et il fallait
0: du
2: qu'on trouve
0: pet-sitting.
2: Le...
0: pet-sitting.
2: Oui,
0: ok.
2: Voilà.
0: Donc voilà, vous occupiez du chien ou du
2: c'est
0: chat.
2: Ça. Des millionnaires.
0: Ok, waouh.
2: Et il fallait trouver le coin le plus moche du jardin. Et du coup, on a fait ce truc sur un coup de tête où on parlait justement de nos valeurs pour promouvoir la santé naturelle, le ralentissement... Et comme quoi, on voulait utiliser ça comme l'île, comme petit projet de, pour montrer ça au monde.
3: Oui, c'est sûr que devant une piscine de 30 mètres de long, c'est pas crédible.
0: C'est ça. Donc voilà, un petit projet homéopathique.
2: Voilà, plus ou moins.
0: Plus ou moins. Donc le monde entier était effectivement invité à participer, sauf les milliardaires, comme vous venez de le dire. Donc j'en déduis que vous l'êtes pas. Mais vous faites quoi dans la vie pour vous permettre tout d'un coup de participer à un tel concours? Parce que ça implique quand même un an de vos vies.
1: La plupart des gens disent « Vous êtes au chômage pour faire ce genre de choses ?» Et ce qu'on fait de nos vies. Moi, je suis créateur de contenu. Et du coup, c'était parfait. Ma mère, elle m'a dit « Tiens, c'est un concours pour toi. » Elle fait tous les concours du monde. Mais s'il faut faire une vidéo...
0: Et cette famille, les concours.
1: Ouais,
0: elle a gagné quoi déjà dans sa vie?
1: Elle est championne de tarte tatin.
0: C'est vrai?
1: Oui.
0: Oh, j'adore la tarte tatin en plus, ouais. Tu nous donneras les tips après?
1: Oui, il y a la recette.
0: Ah oui, donc c'est dans le sang.
1: Oui, ouais, c'est dans le sang. On est joueurs.
0: Ok.
1: Et on est chanceux.
0: Ouais, je vois ça. Sauf pour les deux bras cassés, mais bon.
1: Ça. Et après, vu qu'elle n'est pas forte en vidéo, mais moi aussi, vu que c'est mon métier maintenant, elle m'a dit démerde-toi avec ça. Et puis ça a marché. On a quand même étudié un petit peu Visit Sweden pour essayer de savoir qu'est-ce qu'ils veulent, qu'est-ce qui ferait qu'on a le plus de chances de gagner. Et la Suède, elle se promeut comme le pays pour être en bonne santé.
0: D'accord.
1: C'est une prescription des médecins. Ils disent « Allez là-bas, t'iras mieux ». Et puis du coup, on s'est dit, on va mettre en avant nos propres valeurs qui sont être en bonne santé aussi. Parce que moi, je m'intéresse énormément à tous ces sujets.
0: Dis ça avec le bras cassé.
1: Moi, c'est mon but sur les réseaux, de promouvoir la santé.
0: D'accord. Et toi, Daniela, tu fais quoi dans la vie?
2: Alors moi, je suis médecin et j'ai travaillé à l'hôpital d'Arena pendant un petit moment. Et puis, j'ai eu des soucis de santé. Et du coup, j'ai senti ce besoin de ralentir. Donc là, je me suis pris une année de césure un peu pour essayer de faire un autre projet. Et je me suis lancée dans un projet pour lancer ma boîte de puzzle.
0: Ok.
2: Donc du vrai ralentissement.
0: Ah oui, donc un an sur une île déserte pour finir un puzzle, c'est parfait, quoi. Mais après, moi, imaginons, je suis suédoise. Il faut beaucoup d'imagination pour imaginer que je suis suédoise. Je vois vos profils. Je me dis, elle est tout bib. Ok. Sur une île déserte, ils vont se faire mal. Lui, il a vraiment une tête de suédois. C'est parfait pour la com. Non?
2: C'est vrai que je pense
0: et la sécurité.
2: On avait un profil qui plaisait. En plus, on est les seuls francophones à avoir gagné. Donc, je pense qu'ils s'attendent à qu'on fasse un peu de la pub de la Suède pour toute la francophonie.
0: Ouais. Ok, bon, on vous garde encore un petit peu avec nous parce que vous êtes sympa, parce qu'il faut que je dédicace vos plâtres,
2: ouais.
0: que Valère le fasse, enfin que toute l'équipe de la 3 vous dédicace ses plâtres. On écoute Genesis, non, Dekialem, voilà.
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0: Mais vous bougez pas. Enfin, si, vous pouvez danser, voilà. C'est dur de faire du smurf avec les bras cassés. Hein.

0: Dickie Allen avec Chicken at the Mall. Nous sommes toujours en compagnie donc des deux gagnants de cette île déserte quelque part en Suède, alias Jonathan et Daniela, ou Daniela et Jonathan. À la base, vous étiez 2242 à postuler. Donc, ce que tu disais, Jonathan, toi, t'as de la chance. Toi, t'es une chanceuse, Daniela ?
1: Alors, pas du tout. Moi, je participe à vraiment tous les concours sur Insta, le calendrier de l'Avent. Je suis vraiment la pote chiante qui commente tout et j'ai jamais gagné.
0: Et voilà. Donc, là. Et donc, c'est lui qui t'a annoncé que t'avais gagné ?
1: Oui, exactement. C'est lui qui a reçu le mail. C'est d'ailleurs lui qui a signé le contrat. Mais il a reçu un mail à 22h du soir, méga, méga tard. On était en train d'aller au lit et il me dit ça te dit qu'on aille se balader, j'ai besoin de te parler. J'étais choquée.
0: Je l'ai rien dit.
1: Exactement, dans ma tête, dans mes yeux, je pense qu'il a vu que j'étais là genre il m'a dit non, tout va bien, mais il faut qu'on aille se balader. Et du coup, à 22h, on est sorti et on a marché longtemps et puis il m'a dit OK. Il ou elle. Je suis là, ok, je suis enceinte, pas du tout. Est-ce que t'as pris un chat? Est-ce que t'as pris un chien?
0: Tu penses qu'il t'aurait fait un test de grossesse pendant que tu dors?
1: Justement, ça m'a pris 2 secondes, je suis là, attends.
2: Il ou elle?
1: Je suis là, ok, un chat, un chien?
0: Ah, il ou elle?
2: J'avais dit, c'est dans la phrase, il ou elle?
1: Je suis là,
0: Ah oui, t'es vraiment joueur, Jonathan. Et donc, vous êtes capable de prononcer le nom de l'île que vous avez gagnée?
1: Tjuvholmen.
0: Pardon?
2: Tjuvholmen.
0: Santé. Moi, je sais pas comment ça se prononce. Il y a beaucoup de consonnes pour dire Tjuvholmen. Elle se trouve où exactement? À combien de kilomètres d'un Ikea?
2: Bonne question, ça. Hein? C'est au sud-ouest de la Suède. Et puis, c'est au milieu du seul... Non, du plus grand lac de la Suède. Donc on ne sera pas trop dépaysé. Mmh. Ouais. Ce sera, voilà.
3: Et il est plus grand que Léman, encore.
2: Ouais, c'est vrai ça.
3: Je crois.
0: Énorme lac, donc voilà. C'est quoi la faune et la flore sur l'île? Vous êtes un petit peu rencardé? Vous êtes un petit peu renseigné?
2: Tout ce qu'on sait, c'est qu'il y a des arbres. C'était vraiment ce qu'on voulait.
0: Des arbres.
2: Parce qu'il y avait 5 îles qui étaient mises au concours. Et nous, on a regardé sur Internet, il n'y avait pas d'arbres sur les autres. Mais il y en avait une. Où il y avait des arbres. Et ils nous ont dit, vous allez faire quoi avec notre île? Parce qu'on doit assigner l'île à chacun des gagnants. Mais pour ça, on doit savoir ce que vous allez faire avec. Et du coup, on leur a donné une petite liste de trucs sympas. Et ils nous ont dit, bon, ben allez, prenez celle-là.
0: Alors, égrenons cette petite liste de trucs sympas. C'est quoi le premier truc que vous allez faire?
2: D'abord, c'est...
1: Sa passion.
2: Ah, la survie. Moi, je veux survivre.
1: Voilà, exactement.
3: C'est la passion de tous les humains sur Terre, je crois.
0: Ouais.
2: Mais ouais, c'est ce challenge.
0: Donc, t'aimes bien regarder Koh-Lanta, ça t'a donné envie, Robinson Crusoe et tout ça?
2: À fond.
0: Ok.
2: Moi, j'adorerais me retrouver seul et bah déjà juste pour le challenge d'être seul et puis de gérer moi-même.
0: Mais là, tu sais que Daniela sera avec toi.
2: Hein. Ah oui, j'avais oublié.
1: Okay. Moi, je vais attendre, il y a un énorme château à côté, je savais très bien.
0: Il y a un château à côté. Bah, à la nage, tu peux le.
1: Je tenterai tout pour aller dans le château.
0: Mais donc, t'as déjà des notions de survie de...
2: Non, il faut que je m'entraîne.
0: Oui, tu sais pas faire un feu.
2: Je cherche des experts en survie.
0: Ah bah, je croyais qu'il y avait un Suisse dans Koh-Lanta, j'ai oublié son prénom, mais faut vous mettre en contact. Ouais. Donc t'as jamais fait de survie, mais donc ça c'est quoi? Tu t'es mis un petit défi, genre 3 semaines, allez j'y vais comme ça
2: Ouais.
0: Ok, donc faut quand même savoir ce que tu peux manger, pas manger, t'es allergique à des trucs?
2: Non. Ah, aux abeilles.
0: Aux abeilles.
3: Ah, quand même.
0: Okay, donc, est-ce qu'il y aura des abeilles?
2: Il y a des moustiques, mais pas d'abeilles. Les moustiques, ça va être pénible aussi.
0: Ok, donc, Tjuvholmen, comment suis ça?
3: Tjuvholmen.
0: C'est quand même l'une des 267 570 îles du pays. C'est la plus forte concentration au monde d'îles, hein, là-bas, apparemment. Du coup, c'est pas un peu l'impression de vous être fait arnaquer? Parce qu'il y en a tellement.
2: Il y a un truc un peu comme ça au niveau du feeling. Bah, clairement, la Suède, ils sont très bons en communication.
0: Ouais.
2: Là, ils ont fait un gros coup de maître. Ouais. Et puis, le fait qu'on soit là à discuter de ça, bah, c'est pile poil ce qu'ils veulent.
0: Oui.
2: Et ça leur coûte rien. En plus, dans le contrat qu'on a signé,
3: on peut rien faire.
2: En gros, on a gagné un aller-retour là-bas. C'est tout.
0: Voilà, donc un avion classe éco.
2: Voilà. Je pense, ouais.
0: Pour aller là-bas. Ouais. Et à partir de là, c'est vous qui financez absolument tout ce que vous faites sur place.
2: Pour le moment. Mais il y a une autre idée. On veut pas que faire de la survie, on veut faire une giga fête.
0: Ah oui, bah. C'est là qu'on reconnaît le Valaisan et le Gruyérien.
2: On va amener du, on va amener de la boisson, ça c'est sûr.
0: La boisson, mais du son aussi, un peu de musique ou.
2: Ouais, il y a tellement d'amis, d'artistes qui ont écrit dans le cas où tu fais une fête, mon gars, tu m'appelles et je viens.
0: D'accord, mais j'ai été bien attentive. Dania tout à l'heure a dit, il m'a annoncé ça à 22h du soir, c'était très tard, on allait se coucher.
1: Ah oui, oui. Ouais, ouais.
0: T'es une couche tôt, toi ?
1: Non, Joe, il est encore pire. Moi, de base, j'aime bien me coucher tard, mais Joe, à 22h, 22h30, il n'arrive plus à parler.
0: Ok, donc ta fête, elle va se terminer à quelle heure ? À 23h, comme dans les pubs anglais.
2: Mais maintenant, il y a une sorte de fête à la mode, tu sais, c'est la dry party ou un truc comme ça.
0: Ah oui.
2: Et c'est un peu justement cette direction-là qu'on veut prendre, parce que l'objectif, c'est d'être en partie financé par la Suède. Et eux, si on fait une party où on explose toute la ville,
0: évidemment, non,
2: ça va pas. Ils vont pas financer ça.
0: Non, non, puis ils ont choisi des Suisses, hein, c'est pas pour rien.
2: Ça c'est une belle punch. Et du coup, oui. La fête, mais pour se faire du bien.
0: La fête d'être en vie, d'être ouais. Dans un bel endroit. Vous savez les températures qui fait là-bas.
1: J'ai vraiment pas envie de
2: 25
1: regarder.
2: 25 l'été.
0: Daniela, elle s'inquiète déjà.
1: Ouais, moi le froid, non.
3: Peut-être que vous endormirez moins tôt quand il fera pas nuit de tout.
0: Non, ouais, mais 25 beau. L'été, vous allez être bien, c'est un printemps.
2: Ça va ?
0: Ouais, c'est loin bien. De la canicule, faudra oui. Bien calculer vos fenêtres de tir, quoi. Parce que vous allez pas y rester pendant un an, on est d'accord. Non. Vous allez faire des allers-retours, ça va vous coûter bon bec.
2: C'est vrai.
0: C'est un cadeau empoisonné.
2: Aïe.
3: Vous partez quand pour la première fois, vous savez déjà ?
1: Je pense en août. Okay. On va aller faire du repérage un petit peu. Et peut-être que Joey va tenter sa survie.
3: Oh.
2: Ouais. Et faire des contacts pour la méga fête.
0: Et faire un peu de muscles et de gras avant.
2: Ouais,
0: ouais. C'était pas bien gros. Hein.
2: Il faut
0: y aller avec un petit peu de glucides avant. Allez, on écoute encore un morceau et on continue.

0: Genesis Owuzu à l'instant sur Couleur 3 dans les bras cassés avec nos deux bras cassés du jour alias Jonathan. Oui, il y a trois bras cassés. D'ailleurs, tous les jours, il y a trois bras cassés dans l'émission, mais là, vous êtes venus vraiment avec trois bras plâtrés. Daniela et Jonathan, donc les gagnants de ce concours coup de com' de la Suède, hein, donc pour promouvoir un petit peu, évidemment, le tourisme en Suède. Vous avez gagné le droit de faire ce que vous voulez à peu près sur une petite île déserte qui s'appelle
1: Tjufrolmen.
0: Sachant que c'est toi la hein, le cerveau.
2: Waouh. Je m'en vais.
0: Non, toi t'es le fantaisiste. On est d'accord. C'est toi. Mais voilà. Donc est-ce que vous aimez?
1: Je le supporte plus.
2: Wow. Bah, c'est vrai que ce serait pas mal. Hein,
0: vous êtes un groupe solide.
2: Sol île.
0: Il fait faire des jeux de mots.
2: On est un couple solide, oui, parce qu'on a vécu des sacrées aventures ensemble. On s'est supporté longtemps seul ensemble.
0: Ouais.
2: Et on est toujours là. Hein.
0: Mais oui. Non, mais je vous pose la question parce qu'effectivement, il faut s'aimer pour se lancer dans une aventure comme ça sur une île avec peu de commodités. D'ailleurs, vous allez devoir construire vos propres toilettes. C'est pour ça que je vous dis, est-ce que vous aimez?
2: Et Daniela, elle me dit je t'aime beaucoup.
1: Pas toi.
2: C'est vrai. Moi, je sais pas pourquoi, c'est un mot que je garde pour des moments.
0: Des grandes occasions, quoi.
2: Ouais.
0: Par exemple, quand tu te couperas un pied là-bas.
1: Dani, je t'aime, t'es médecin.
2: Voilà, et que j'aurais vraiment besoin d'elle.
0: J'ai vu aussi que vous pouviez de faire une demande donc aux autorités suédoises pour avoir un permis de chasse ou de pêche. Vous vous sentez capable de faire ça?
2: Ce serait plus facile qu'une demande de mariage.
1: Oh, wow. Jonathan. Il est plus invité sur mon île, lui.
0: Voilà, bon bah.
3: Pour moi, ce serait tellement dur, les deux. J'ai peur de m'engager. Je suis végétarienne, c'est horrible comme choix.
1: Bah, je pense qu'on n'aura pas grande chose à faire d'autre que essayer de pêcher.
0: Donc on est déjà plus pêche que chasse.
1: Bah, elle est tellement petite que la chasse, je sais pas ce qu'on va trouver sur l'île.
0: C'est combien de mètres carrés, vous savez?
1: On a calculé, c'est plus ou moins 200 mètres de large, de long.
0: Ah oui, c'est vraiment.
2: Et 50 de long.
1: Ouais, un truc comme
0: ah
1: ça.
0: Oui, c'est un grand balcon, quoi.
1: Voilà.
0: Ah oui, faut vous aimer très fort, effectivement. Vous avez pris connaissance des projets des autres gagnants, les quatre autres gagnants. Vous savez ce qu'ils vont faire?
2: Dani a créé un groupe WhatsApp.
1: Ouais.
0: Je disais, c'est elle, le cerveau.
1: Il y en a qui ont du mal à y aller. Enfin, les Américains et les Canadiens. Enfin, ils vont venir vraiment une fois pour faire un énorme road trip en Suède et après basta. Mais il y a les Hollandais. Ils ont l'air très chauds sur les réseaux. Juste, je comprends rien ce qu'ils disent. Mais je pense qu'ils vont envoyer du lourd. Donc, il faudrait qu'on les contacte pour faire une énorme fête. On aimerait trop faire une fête inter-île.
0: Vous êtes à combien de kilomètres les uns des autres?
1: Loin.
0: Très loin.
1: Très loin.
0: Vous n'avez pas l'occasion de. À la longue vue de. Enfin, vos lunettes.
1: Malheureusement.
2: Non.
0: Ok.
1: Malheureusement pas. Mais si on arrive à organiser un énorme festival, ça serait top. Avec Zara Larsson, un truc comme ça.
2: Ils sont très drôles, les autres participants. On a regardé leur vidéo.

0: il y a eu aussi un petit coup de com aussi par le biais de la RTS. Bah, c'était, vous pouvez gagner une île. C'est tout, je crois, il n'y avait même pas de... pendant un an.
1: Vous pouvez gagner une île en Suède.
0: Ouais. Ouais. Ouais. Et du coup, on était là, what? Et alors que si on connaît les conditions de base, ben c'est clair qu'on ne va pas forcément jouer. Mais là, déjà, le coup de com'.
2: Tu veux dire que la RTS t'a arnaqué, c'est plutôt ça. Fake news.
0: Ben, ils nous ont fait très envie. Et du coup, on a même utilisé leur vignette pour une publication qui nous présente moi et Dani sur les réseaux. Et elle a explosé aussi. Parce que...
1: c'est la RTS.
0: Voilà, la RTS avait bien fait son job.
2: Voilà, la RTS. Magnifique. Donc, on l'a compris, vous partez en août. Vous êtes déjà en train un petit peu de d'apprendre 2-3 mots de suédois, de vous préparer physiquement à ce mois d'août. Vous allez dormir quoi? En dessous d'une tente, sac de couchage.
0: C'est ça.
2: Du camping, quoi.
0: Bivouac. Et puis, peut-être visite dans un Ikea avant d'aller en Suède ou un truc comme ça. Pour apprendre 2-3 mots.
2: Oui.
1: Bon, après, à prendre 2-3 mots, vous allez être en tête-à-tête sur l'île. Je sais pas si vous allez parler beaucoup suédois.
0: Et les punchs, c'était avant, non?
1: Non. Ça continue.
2: Okay. Bon, bah, peut-être que tout ça finira avec une vraie demande en mariage, qui sait.
1: Ah.
0: C'est beau, ça. Mais... tu me mets la pression. Hein.
2: Alors, vraiment pas. Sens-toi libre, mais...
0: Il y a beaucoup de médias qui nous disent « Vous reviendrez vers nous quand vous rentrerez après votre année, là, on
2: bah, évidemment,
0: bilan. »
2: Évidemment, nous aussi, on vous attend dans un an.
0: T'imagines le bilan?
2: Peut-être avec un vrai bras cassé. ou deux. Non, on va toucher du bois, on va vous souhaiter bonne chance. Et puis, bah, bon kiff, quoi, parce que, oui, c'est drôle.
0: Ouais, c'est marrant.
1: La vie
0: vous viendrez
1: belle.
2: Si tu nous invites, ouais.
0: Vous feriez quoi avec une île, vous?
2: Waouh, je me suis pas posé la question. Moi, je crois que je bouquinerais vraiment.
1: Ouais, moi, je dormirais pendant 6 mois.
2: Effectivement, je serais un petit peu comme toi, faire une cabane. C'est un peu un truc qui m'excite. Faire des trucs de petite fille, enfin, que j'aimais bien faire quand j'étais petite. Voilà. Mais ouais, après, je pense qu'au bout de 3 semaines.
0: N'oublie pas l'anti-moustique. Hein.
2: Non. Oui, je prends vraiment l'anti-moustique. Il se reconnaîtra. Merci Jonathan et Daniela. Et ben, kiffez, voilà. Et bravo encore pour cette...
1: Merci
0: les bras cassés.
2: Et ben, on peut vous suivre donc sur les réseaux. C'est quoi vous...
3: Alors moi, c'est Lentito by Dani. Parce que Lentito, c'est le nom de ma boîte de puzzle.
2: Lentito, lentement.
3: Lentito, oui.
2: Lentito.
0: Il y a ces puzzles qui vont sortir dans un mois.
3: Ouais, exactement.
0: Elle crée sa marque, là.
3: Je les amènerai en Suède.
2: Ok, bah on revient. Enfin, tu reviendras.
3: C'est ça.
2: Et toi, ton Insta?
0: Moi, c'est Joe la truite.
2: Voilà, Joe la truite.
0: C'est pas une blague, hein.
2: Qui va bientôt avoir son permis de pêche.
1: Oui, les truites.
0: Non,
2: bon,
0: pas
2: avant de partir, je vous dédicace vos bras cassés.
4: Ouais.
2: On est obligés.
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0: Angèle et Justice à l'instant dans Les Bras Cassés. Nous sommes revenus en mode débilos, quoique je n'ai pas l'impression.
1: On l'avait jamais quitté.
0: On l'a quitté puisqu'on avait deux vrais bras cassés avec nous. On va jouer au jeu de la réplique, Sabrina.
1: Ah bon?
0: Oui, t'es prête?
1: Ouais, je vais
0: Allez, c'est parti.
2: 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Vous voulez un whisky?
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0: La réplique, c'est l'occasion pour toi, Sabrina, de jouer dans un film.
1: Oh,
0: voilà.
1: Mes grands rêves hollywoodiens.
0: Oui. Cela dit, t'as pas reçu la partition, mais non, t'as pas reçu le script. Donc il va falloir que t'improvises. Voilà.
1: Ouais.
0: C'est film Hollywood, mais avec petit budget. Donc quelqu'un va te donner la réplique et tu lui répondras à cette personne. Et quand t'as fini, tu fais un signe à Valère pour la suite.
1: Tout simplement.
0: On y va.
5: Écoute, Philippe, pourquoi m'en vouloir? Pourquoi es-tu après moi?
1: Je t'en veux pas, y a pas de problème. Enfin, je veux dire, pourquoi tu me cries dessus, je comprends rien.
5: Fais pas le con, Philippe.
1: Philippe, c'est le nom de mon père.
5: Écoute-moi, tous les deux, on peut se faire du fric.
1: Comment se faire du fric? J'adore le fric, à part ça, mais j'adorerais m'acheter plein de jolies petites choses, des diamants, des châteaux, plein de choses, quoi.
5: Si tu me tues, Philippe, mon frère prendra sa revanche. Les Japonais mettent ta tête après, Philippe.
1: Je compte pas tuer. Je compte pas tuer. Non, moi je suis complètement inoffensive. Non, moi je veux bien me faire un petit peu de blé, mais voilà, à la cool quoi, sans tuer personne.
5: Mais non, c'est toi qui vas mourir, connard!
1: Aïe, mais tu m'as pincé et tiré les cheveux, mais t'es malade, Marza! Mais j'ai les bras en l'air, mais piou piou piou, mais ça fait trop peur en vrai, c'est trop.
6: Je sais où tu te caches!
1: Non, tu sais pas où je me cache. 1, 2, 3 soleil. Non, c'est pas le même jeu.
6: Qui c'est que je te bute, enculé?
1: Enculé, non.
0: Alors non.
1: Non, c'est moi qui encule.
0: Voilà, donc j'ai l'impression que il y a un Philippe qui va travailler aujourd'hui dans l'émission. C'est très axé Philippe Bataille, cette réplique aujourd'hui, Valère Veilla. On a compris qui était ton préféré du jour. Voilà, je dis ça.
1: Oh, c'est salaud.
0: Je dis rien.
1: C'est salaud.
0: Bon, après Boys de Sabrina, on peut pas tellement faire un jeu de la réplique avec.
1: Si.
0: Tu t'en es bien tiré.
1: Merci.
0: Pour un Philippe.

0: 3. 1 heure. Laurent Blanchard.
1: Les vols à l'aéroport Imam Khomeini de Téhéran, l'un des deux principaux de la capitale iranienne, ont été suspendus après l'attaque de l'Iran contre Israël hier soir. Dans le même temps, l'Irak et la Syrie ont également annoncé la fermeture temporaire de leur espace aérien. Regain de tension donc au Moyen-Orient après que l'armée israélienne a dit avoir intercepté des missiles tirés depuis l'Iran. C'est la première attaque iranienne contre l'État hébreu depuis le cessez-le-feu du 8 avril. L'Iran confirme et avertit dimanche que ces tirs sont un avertissement en représailles au bombardement israélien de la banlieue de Beyrouth un petit peu plus tôt hier. Dans ce contexte, Donald Trump affirme quant à lui qu'il va appeler le premier ministre israélien Benjamin Netanyahou. Selon le média Axios, le président américain va demander à son homologue israélien de ne pas répliquer au missile iranien, car selon Donald Trump, cela pourrait compromettre l'accord définitif que les États-Unis seraient en train de mettre au point avec l'Iran. Volodymyr Zelensky était lui à Londres hier pour se joindre à des discussions sur la défense avec les dirigeants britanniques, français et allemands. Ces derniers ont dit à cette occasion soutenir la proposition du président ukrainien d'un dialogue direct entre l'Ukraine et la Russie, et ce avec la participation active des États-Unis et de l'Europe. Le secrétariat d'État aux migrations va supprimer 108 postes l'an prochain, selon le Sonntag Blick hier. Il s'agirait pour la plupart d'emplois temporaires afin de résorber les dossiers en attente dans le domaine de l'asile. Mais certains postes à durée indéterminée seront également supprimés. 83 postes l'avaient déjà été en début d'année. Ce que je vis est une grande violence. Ce sont les mots de Valérie Dickly dans l'émission Mise au point hier soir. La conseillère d'État vaudoise, vivement critiquée pour sa gestion, a accepté d'être suivie pendant plusieurs jours par les caméras de la RTS. Opération transparence, en meeting, en déplacement ou au sein de son département. Elle reconnaît des erreurs, mais Valérie Dickly affirme avoir toujours agi de bonne foi. Les Péruviens votaient ce dimanche pour la présidence du pays, 9e élection en 10 ans. Pour l'heure, la conservatrice Keiko Fujimori, fille de l'ancien président, obtient à peine un point d'avance sur le candidat de gauche Roberto Sanchez. Ce sont encore des sondages à la sortie des urnes. Les bureaux de vote ont fermé il y a tout juste une heure. L'Italien Kimi Antonelli sur Mercedes a lui remporté hier à Monaco son 5e Grand Prix de Formule 1 consécutif. Le jeune pilote de 19 ans devance le Britannique Lewis Hamilton sur Ferrari, et sur lequel il compte désormais 66 points d'avance. L'Allemand Alexander Zverev remporte de son côté son premier titre de Grand Chelem après 3 échecs en finale. Victoire à Roland-Garros donc hier contre l'Italien Flavio Gobboli en 5-7 et au terme d'un combat de 4h16. Un temps ensoleillé ce matin malgré quelques nuages d'altitude, dégradation cet après-midi avec l'arrivée d'averses et d'orages d'abord sur le Jura, puis gagnant le plateau en fin d'après-midi et le Valais en soirée. De forts orages possibles localement, attention, prévient Météo Suisse. Il fera entre 11 et 25 degrés en pleine.
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7: Bonjour et bienvenue dans la deuxième heure des bras cassés, celle où les bras se multiplient un peu comme des punaises de lit, mais en plus gentil.

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2: Quoi? Ah oui, pardon, merci. Ceci est un message officiel. La police japonaise est actuellement à la recherche d'un fugitif dangereux. Il s'agit d'un ours armé et extrêmement intelligent. Je répète, un ours armé et extrêmement intelligent. Si vous le croisez, ne tentez rien et appelez les secours. Bon, alors, bon, vu de la Suisse, on va se calmer un petit peu. Hein, cet ours est intelligent, certes, mais pas au point de savoir réserver un vol Tokyo-Genève, faire la queue au duty-free, prendre un tram jusqu'à Plein Palais et aller faire sauter un bon comate. Mais bon, c'est vrai que cet ours est très intelligent, beaucoup plus que la moyenne. Et son intelligence, eh ben, il la met au service du crime. Oui, comme Al Capone ou Pablo Escobar. Enfin, pas tout à fait, pas tout à fait. Alors c'est vrai qu'il est armé hein, de grandes dents et de griffes acérées. Mais son crime à lui, c'est de s'introduire dans des maisons, ouvrir le robinet avec ses pattes, boire de l'eau directement au robinet sans prendre de verre et s'enfuir par la fenêtre de la cuisine en la déverrouillant également avec ses grosses patounes. Cet ours, c'est donc comment fonctionne un robinet et une fenêtre sans pour avoir autant observé l'homme pendant de longues heures comme aurait pu le faire un chien ou un chat. Bizarre, non ? Et donc cet ours très habile qui semble savoir ouvrir un frigo, claquer une porte, dévisser un bocal de cornichons et décapsuler une bière avec ses dents est en cavale après avoir blessé 4 personnes. La police japonaise est donc sur le qui-vive depuis 4 jours, livrée à elle-même puisqu'elle ne pourra faire appel à aucun indique pour balancer sa planque puisque c'est un ours, pas un mafieux. Et qui balance un ours ? Personne ! Surtout pas un ours de Fukushima. Ah oui, parce que je ne vous l'ai pas encore dit, mais tout ça se passe à Fukushima, cette ville radioactive qui a peut-être créé un ours mutant. En tout cas, il y a tous les ingrédients pour fabriquer un nouveau méchant de Marvel. Mais peut-être pas. Peut-être pas parce que finalement, peut-être que cet ours mutant va développer d'autres envies. Parce que je le rappelle, hein, il a été pris en flagrant délit dans une cuisine. Peut-être que son but ultime, après avoir compris comment fonctionne un robinet et une fenêtre, eh ben, c'est de faire la vaisselle et les vitres. Cet ours mal léché va peut-être devenir un homme compétent dans un ménage. Non, la science-fiction a ses limites quand même. Faut arrêter de déconner. Sur ça, les bras du jour vont se présenter avec un animal qui leur fait peur, Sabrina Colongo.
3: Le monstre qui dort en moi et qui menace de se réveiller à tout moment.
2: Je vois le genre de monstre.
3: Malheureusement, tu l'as déjà rencontré.
2: Oui, en soirée. Laissons-le dormir.
3: Graou.
2: Stéphane Babet.
4: Moi, c'est ma fille. Depuis que je lui ai montré La famille Adams, le premier épisode de 1990, elle se met les cheveux devant le visage et puis elle fait un très bon cousin machin.
2: D'accord.
4: Il fait assez peur.
2: Pauvre enfant. Oui.
3: Pauvre.
4: Papa.
2: Stéphane. Je parlais de Stéphane. Ah, oui. C'est mon bébé, Stéphane. Bon. Tu sais, un peu.
4: Gentil, mais un peu étrange.
5: Beau bébé. Hein.
2: Un beau bébé de quelques mois.
5: Accouchement délicat.
2: Ah, c'était pénible. Mais bon, toutes les mères vous le diront. C'est jamais.
5: Ça, c'était plus une grossesse, c'était un sac de couchage.
3: Il a quoi, 600 mois, le tien ?
2: 600 mois, ouais. Et autant de livres. Oh. Et Philippe Bataille, alors, quel animal lui fait peur ?
5: Tous.
2: Absolument tous.
5: Tous. T'as vu comme je suis fait ? Ouais. Moi, je peux me défendre contre rien.
2: Rien.
5: Rien ? Moi, si l'ours, il vient chez moi, je lui donne un verre d'eau.
2: Mais c'est fou, quand même.
5: Non, mais j'aime pas les insectes, j'aime pas les... À part mon chat.
2: Ah, voilà.
5: Mais de temps en temps, il me déglingue un peu, quand même, pour montrer que c'est chez lui. Mais, ouais, moi, j'aime pas tellement les... J'aime pas la nature, déjà, si on va aller jusque-là. Je pense qu'on va être tout goudronné. Ça, voilà. C'est beaucoup plus propre.
2: C'est pour ça que tu viens monter.
5: Bah écoute, on bosse beaucoup là-dessus.
3: Il est agent immobilier, enfin, oui. Il met beaucoup de choses en œuvre.
2: Le béton. Valère Veilla, toujours en régie. Salut petit chat. Non, bah il dit plus. Ah non, c'est un chat, il peut pas parler, je suis con. Des fois,
4: non.
2: Je joue. Quoi ?
3: Non.
5: Oh, ok.
4: Bonjour, non.
2: Il veut pas dire bonjour. Écoutez, voilà. En même temps, il fait 3 heures d'émission. Il faut le soigner. Il faut vraiment le ménager.
4: Mais toi aussi, tu fais 3 heures d'émission.
2: Oui, mais
4: non,
2: moi, c'est
4: rien,
2: pas...
4: nous.
2: Moi, c'est pas pareil. Moi.
4: tu n'es même pas grognon.
2: Moi, je suis moins dommage.
3: Quelle horreur.
2: Nous sommes donc en route pour 2 heures de bras cassés.
3: Oui.
5: Allez.
2: Sauf Sabrina qui partira avant parce qu'elle a piscine. Hein. Voilà.
4: Voilà. Oh, oui, mais
5: la pizza.
3: Arrêtez de balancer. Oui, j'ai pizza et alors les jaloux. Hein.
2: Bah, un peu quand même.
3: Elles sont drôlement bonnes.
2: Allez, c'est parti.
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0: avec cette petite chansonnette qui nous a fait bien plaisir, Copycat.
1: Mais oui.
0: Maintenant, un autre truc qui va faire bien plaisir, c'est les plaisirs. Mais partagés.
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0: Les plaisirs partagés, c'est un moment agréable pour deux personnes et une mission divine pour Stéphane Babet.
5: Exactement. Je vais vous sauver encore une fois aujourd'hui.
6: Il a déjà commencé là.
0: Ah, je croyais que tu allais dire je vais vous
1: écraser.
0: Vous écraser, vous pulvériser. Vous...
1: Souvent, alors, il est belligérant.
5: Alors, non, j'ai une mission divine, mais par contre, j'ai pas les pleins pouvoirs, c'est, malheureusement.
0: Malheureusement.
6: Ah, c'est mal fichu, ton histoire.
0: Du coup, c'est Philippe qui commence.
6: Ah!
0: Tu veux bien?
6: Allez.
0: On y va.
6: Eh bien, Valérie.
0: Oui.
6: Ce soir. Et oui, je ne peux pas perdre. Je ne peux pas perdre parce que je t'ai écrit un poème. Oh. Valérie. J'ai écrit ton nom sur un grain de riz. Bon, sauf que je l'ai fait tomber, puis mon chat, il a mangé. Mais c'est pas grave, parce que j'avais même pas réussi à faire la première barre du V. C'est vachement difficile d'écrire sur un grain de riz. Valérie. Ton rire est comme un soleil qui explose dans ta bouche. Sauf que si c'était vraiment un soleil qui explose dans ta bouche, la température du studio augmenterait d'environ 15 millions de degrés, qu'on finirait tous cramés, que ce serait la fin du monde, il serait plus juste de dire Valérie. Ton rire n'est pas comme un soleil qui explose dans ta bouche.
0: Merci.
6: S'il te plaît, ne nous tue pas. Valérie. Être ton ami, c'est... Hein? Ouais.
0: Ouais.
6: Fouille, hein. C'est vraiment quelque chose, Valérie. Tu es la queen. Bon, choisis ma chanson, s'il te plaît. Ah,
0: voilà, c'est bien envoyé. Je sais pas combien de poèmes que.
6: Je suis pas doué en poèmes.
0: Moi, j'aime bien, j'ai l'impression d'être une maîtresse d'école, juste à la fin de l'année scolaire, sauf des cadeaux, les maîtresses.
6: Des pommes.
0: Voilà, tu vas toujours les faillots ou les parents qui ont plus d'argent que les autres, quoi. Voilà.
6: Ouais. Ceux qui font des poèmes.
0: Oui. Sabrina.
1: Oui.
0: J'ai envie de faire. Sabrina.
1: Oui, maîtresse.
0: C'est à toi.
1: Valérie, j'aime bien sortir de ma zone de confort. Alors ces dernières années, j'ai pris goût à aller voir de temps en temps du théâtre et de la danse contemporaine. Je bite rien, ça me secoue, j'adore ça. Et je crois que mon moment préféré, c'est le mot de bienvenue du directeur ou de la directrice des lieux. Oh là là, quel plaisir coupable. Je suis pas experte, mais en règle générale, plus le discours d'ouverture est guindé, plus vous apprêtez à voir des personnes nues à quatre pattes miauler sur scène. Ça donne souvent un truc comme ça. Un deux. Nous vous accueillons ce soir dans cet écrin qui est un petit peu notre maison. Cet écrin est sans écran. Alors prière de mettre les vôtres en mode avion ou en mode train pour les plus écolos. Cet écrin ne fait pas peur, cet écrin n'est pas craint. Ce soir... Oh là là, le public est en
0: feu. Merci Valérie Paco dans la salle.
1: Ce soir, nous avons l'immense joie d'accueillir la gonade des serpents. C'est une œuvre totale qui a remporté le prix du Festival Off d'Avignon il y a 2 ans déjà. J'avais la chance d'y être. Piou, j'ai encore les poils qui s'hérissent. J'ai été si bouleversée que je n'ai pas pu dormir pendant 2 jours. Et pas seulement à cause de la canicule occitane, c'est promis. Il ne s'agit pas d'une bonne œuvre, non. Il s'agit d'une grande œuvre. Car elle rassemble, selon moi, le triptyque primaire de la création, la tête, le cœur et l'âme. J'espère que vous vous délecterez autant que moi. Alors, pour les premières fois dans la salle, je vous souhaite une magnifique découverte. Et pour les autres, bienvenue chez vous. Excellente représentation. Il part toujours comme ça, à reculons chaloupés, avant de virevolter dans l'obscurité. Donc aujourd'hui, je t'ai amené une chanson qui est un peu l'équivalent musical du théâtre et de la danse contemporaine, et qui est en plus un hommage.
0: Ok. Ah, merci. Ça me donne envie de retourner au théâtre, tiens. Stéphane Babet, tu vas finir cette ronde.
5: La semaine passée, au wagon-restaurant, un type parlait très fort de la mort de son grand-père, tout en éclusant des bières. Alors, c'est pas que j'espionnais, hein, mais c'était un de ces anglo-saxons qui gueulent comme des putois en toutes circonstances. Le mec racontait que quand son papy a été hospitalisé à 95 ans, il lui a rendu visite, lui a mis un casque sur les oreilles et lui a fait écouter My Way de Frank Sinatra. Le pouls du grabataire s'est accéléré et quand la chanson s'est terminée, il est mort.
7: Wow.
5: Le mec était ému. Hein. Bah, il a visiblement pas envisagé que c'était peut-être lui qui a tué son grand-père. Pour écouter cette bouillasse. Et en tout cas, moi, si ma fille me faisait écouter sur mon lit d'hosto une chanson composée par Claude François, je ferais un AVC direct. Ou si ça venait pas tout seul, je me défenestrerais. Pourquoi je te raconte ça, Valérie ?
6: Oui.
5: Parce que ça illustre bien les goûts et les couleurs. Ce qui est une musique émouvante pour certains est un cauchemar pour d'autres. Ma musique ne fait pas toujours l'unanimité. Il y a deux semaines, j'ai gagné avec un morceau des Angels of Light et tu as tout de suite émis des sous-entendus quant à sa pénibilité, comme tu fais souvent avec moi. Or, figure-toi que deux jours plus tard, j'étais au Prestival à Bienne et une dame est venue me parler. Elle m'a dit qu'elle lisait Vigous. Normal, on est géniaux. Mais elle a rajouté qu'elle adorait aussi les bras. Alors ça, c'est plus rare que des gens apprécient les deux. Et elle a conclu en disant que ce qu'elle préférait, c'était mes plaisirs partagés.
7: Oh là là.
5: Et elle m'a demandé, quand est-ce que vous amenez du free jazz ? Moi aussi, j'aime ça. J'ai donc rencontré la fameuse auditrice qui écoute du free jazz. Oui, aussi bizarre que ça puisse paraître, je ne suis pas seul. Nous sommes une minuscule minorité, mais nous existons bel et bien. Et sachez que nous sommes souvent plus rigolos que les autres. Ces pisse froids qui se contentent de la musique ennuyante et consensuelle qui ne gêne personne. Après, je ne dis pas que du free jazz ou les Angels of Light n'auraient pas tué le grand-père du début de mon histoire, hein, vu que j'ignore les goûts du défunt. Mais je propose une expérience aux auditeurs. Hein. Si je gagne, que ceux qui ont une personne âgée sous la main lui fassent écouter mon morceau. Et qu'ensuite, ils écrivent pour dire si elle est morte ou bien si elle sourit de façon extatique.
7: S'il vous plaît, faites pas ça.
5: Je pense que ça pourrait faire avancer la science. Et je suis pas débile, j'ai pas amené du free jazz.
0: Tu viens de dire
7: qu'il y a une personne âgée sous la main.
0: Qu'une personne était venue vers toi pour te dire qu'elle t'appréciait, qu'elle appréciait aussi le free jazz.
5: Oui.
0: En fait, tu t'es pas juste rendu compte que tu t'es fait draguer.
7: Il a les yeux écartés,
0: draguer
7: si vous voyez
0: lourdement.
7: Sa tête.
5: Mais je... Oh, le pauvre, tu n'arrives même pas à imaginer
0: l'amour. Ah, j'adore aussi.
5: De la musique, Valérie, c'est incroyable.
0: Tu t'es fait draguer, ça fait quoi?
5: Mais pas du tout.
7: Il est tout gêné.
0: Il est outré, elle était jolie.
6: Ne réponds pas, Stéphane.
5: Je ne donne pas de détails sur les lectrices de Vigous. Voilà.
0: Je suis une lectrice de Vigous.
5: C'est vrai, Valérie.
0: J'ai un petit abonnement.
5: Eh bien, je ne dirai jamais le moindre détail sur toi, à l'antenne.
0: Merci. Non. Ok, bon, bah, comme d'habitude, j'ai envie de vous choisir tous les trois. Tous les trois. Mais après, pour éviter de recevoir un mail de gênant, je ne vais pas te choisir, Stéphane.
5: Oh, tu sais.
6: Parce que tu es contre l'euthanasie.
5: Des gens meurent tous les jours et souvent, il n'y a pas de corrélation avec ma musique.
0: Je suis pas contre l'euthanasie, je suis contre tuer des gens avec des musiques qu'ils aiment pas. C'est ça, plutôt. Ça dit, je l'ai fait avec mon oncle et je sais pas si je resterai jamais. Si il aimait ou pas. Avec les années, les goûts changent. Bon, tu m'as fait très rire avec ton théâtre contemporain, je t'ai choisi.
7: Oh. Oh.
0: J'avais vraiment l'impression d'y être.
7: La gonade des serpents.
0: Oui. Alors, du coup, on va écouter un truc vraiment.
7: Non, mais je crois
0: compliqué.
7: Que tu la connais et je crois que tu l'aimes plutôt bien. Je veux pas m'avancer. J'ai ramené C'est normal de Brigitte Fontaine et Ariski Belkacem qui est décédé.
0: Oh, génial. Enfin, pas génial pour
7: qui
0: mais la chanson.
7: En hommage.
0: Oui.
7: C'est chouette,
0: a, tu verras, il y a une explosion de soleil aussi dans la chanson.
6: Très bien.
5: Ouais. Donc, c'est comme une musique qui a tué quelqu'un, quoi, visiblement.
7: Tout un immeuble.

0: Tu comprends ?
1: Ouais.
2: Voilà. Eh bien, c'était très, très pédagogique comme chanson.
3: Oui, on a appris des choses.
2: Et je suis sûre que tes deux adversaires ont apprécié cette chanson.
3: Oui. Oui. Allez, oui, c'était allez, sympa. Oui. C'était sympa.
2: Oui.
1: Vous avez suivez découvert.
3: Stéphane, il va faire sa mauvaise tête. Mais
2: suivez Brigitte Fontaine sur Instagram.
1: Elle
2: tous les
1: géniale.
2: Jours, elle balance un petit truc. Elle est géniale, vraiment. Philippe, qu'est-ce que tu avais apporté alors comme
3: je suis là.
2: Pardon. Non, parce qu'il a déjà sa regarde. Il a sa feuille.
4: Oh, je m'excuse.
2: Il est prêt à dégainer.
4: Je m'excuse d'être prêt, quoi.
2: Philippe.
3: Oui, moi j'avais amené alors absolument sans aucun lien, Baccarat.
2: Ok. Je vois que nous sommes entre personnes de bon goût.
1: Bien sûr.
4: Heureusement que je suis là pour gâcher la fête.
1: C'est pour ça qu'il a sa feuille, c'est qu'il ramène toujours des trucs allemands de 7 mots.
4: Moi, j'ai amené le groupe de jazz britannique Sons of Kemet avec le rappeur Koji Radical, le morceau Hustle de 2021. La basse au tuba, il n'y a rien de mieux.
2: Ça c'est clair, il n'y a rien de mieux. Je veux pas te contredire.
1: Tu vas te faire draguer sur cette phrase. La basse au tuba, il n'y a rien de mieux.
2: Stéphane Babet, j'adore la basse et le tuba. Merci à tous les trois, vous étiez formidables.

0: Lambrini Girls à l'instant sur la 3. Ça vous dit un petit blabla?
1: Oui.
0: Alors je vais pas parler, hein, c'est juste. Enfin, oui, je vais parler, de fait, de facto. Mais c'est un jeu, le blabla.
1: Ok.
2: D'accord, allez.
0: On y va.
2: Ouais.
3: Hey, c'est le blabla!
0: Le blabla, c'est trois commentaires d'internautes que je vous lis. Des vrais, hein, des vrais commentaires. Je les invente pas, j'ai pas besoin parce que l'humanité est formidable. Et vous, vous devinez à quelle actu ils sont liés, d'accord?
2: Ok. Ouh.
0: Vous aurez droit à trois commentaires par actu. On commence avec mon préféré. Je sais pas comment je vais le lire. On dirait psychiatrique. Je vous jure qu'il est vrai. On dirait psychiatrique.
1: Oh putain. Est-ce qu'il était en majuscule ou pas?
0: Non, même pas.
2: Ça vaut pour tellement de d'articles.
4: Ouais, toute l'actualité.
0: Je vois cette personne qui dit ça. On dirait psychiatrique. Non, psychiatrique.
1: Psychiatrique.
2: Est-ce que ça a un lien avec le mois des fiertés?
0: Pas du tout. Ah. Ouais. Mais un petit lien, si. Si, si, il y a quand même un lien. Si, si. J'allais dire pas du tout, mais si, si. Clairement, ça a un lien.
2: Un peu woke, un peu...
0: Oui, clairement. C'est en lien avec ça.
1: Ok. Une personne transgenre?
0: Non.
2: Un artiste?
0: Un artiste.
2: Ah, ou une?
0: Une artiste.
2: Une artiste.
0: Vous voulez le deuxième?
1: Oui.
2: Oui.
0: Avec des fausses fesses, émoji mort de rire.
2: Oula.
1: Ça peut être beaucoup, non?
2: Oui.
0: Avec des fausses fesses, émoji mort de rire.
1: Une artiste.
0: Et là, c'était une femme qui a écrit ça. D'ailleurs, j'ai noté.
4: Une artiste de par chez nous?
0: Pas du tout.
4: Américaine?
0: De par là-bas, ouais. Outre-Atlantique.
1: Shakira?
0: C'est pas Shakira.
2: Kim Kardashian.
0: Vous voulez le troisième?
2: Oui. Ah, ben, tu les lis tellement bien, Valérie.
0: La reine. J'en ai quand même trouvé un positif.
1: Beyoncé?
0: La reine. Non, c'est pas Beyoncé. Non, elle a pas des fesses en plastique, Beyoncé.
1: Non, je crois
4: Madonna.
1: Pas.
4: Madonna.
0: Voilà.
2: Madonna, elle a des fesses en plastique.
0: Tous ces gens commentaient le concert surprise que Madonna a donné hier à Times Square avec Grindr. Oh. Donc, oui,
1: ah,
0: un lien.
1: Le mois clairement.
0: La Madonna qui s'apprête à sortir un nouvel album en juillet a renfilé ses barésies et ses froufrous pour un tour de chant qui a surpris tout le monde et surtout les rageux qui ne conçoivent pas qu'une femme de 67 ans puisse chanter et danser en tenue de cabaret, on va dire ça comme ça. Mais Madonna restera Madonna jusqu'à ce que Madonna s'éteigne et apparemment c'est pas pour tout de suite. Voilà.
1: Ouais.
0: Donc oui, il y a des gens qui ont vraiment fait des arrêts sur image pour se dire voilà, 67 ans.
4: En même temps, quand on a passé une vie à chanter en slip, on peut pas tout d'un coup travailler à 67 ans.
0: T'as pris des habitudes.
2: Sinon, ce serait psychiatrique.
0: Et puis voilà, à la ménopause, ça t'a envie d'être trop couverte. Quoi. Il faut que ça respire, quoi. Deuxième blabla qui se déroule cette fois-ci en Suisse. Alors, le premier, c'est « Magnifique, madame, je vous admire ».
1: Oh.
0: « Magnifique, madame, je vous admire ».
1: C'est en Suisse, donc c'est une
2: politicienne.
0: Pas du tout.
1: Une Suissesse qui a fait quelque chose.
0: Oui.
4: Est-ce que c'est la gagnante de The Voice?
0: Non.
1: Est-ce que c'est quelqu'un de plutôt célèbre ou à la base quelqu'un de plutôt anonyme?
0: Anonyme, totalement anonyme.
2: Okay. Mais qui a fait quelque chose.
0: Oui.
1: Est-ce que c'est pour aider les animaux?
0: Non, pas du tout. Vous voulez un deuxième?
1: Oui.
0: Mamie la débrouille en action.
1: Ah.
0: Mamie la débrouille en action.
1: J'ai pas lu l'article, mais j'ai vu passer. C'est pas une mamie de 98 ans qui a trouvé un faux flic, enfin qui a démasqué un faux flic. Il y a une histoire comme ça.
0: Exactement, c'est ça. L'autre, c'était le dernier, c'était déjà une résistance en 39. Une résistante en 39, bravo. Oui, tous ces gens réagissaient à ce fait divers. Une vieille dame de Morges, une vieille dame de 98 ans, donc, a réussi à piéger un faux policier qui était venu chez elle pour l'arnaquer. Mais notre tati Danielle ne s'en vante même pas. D'après elle, c'est normal d'être méfiante avec tous ces articles dans les journaux qui nous parlent de ça et qui nous avertissent. J'essaie d'imaginer comment elle a dû dire ça. C'est normal, faut être teubé. Enfin, elle a peut-être pas dit teubé, faut être zinzin pour pas se rendre compte que tous ces faux policiers tout d'un coup qui viennent vous dire bonjour alors que jusque-là jamais personne venait sonner à ma porte. C'est des faux policiers, vraiment, il faut être zinzin. Il n'y a pas besoin d'être une lumière ou d'être Einstein que j'ai bien connu autrefois. Parce que, bref, je servais la cantoche hein, et puis à Berne. Et il était passé et il était très sympathique et très intelligent, c'est vrai. Bref, voilà, donc elle a quand même eu la présence d'esprit de jouer les vieilles folles. elle a eu la présence d'esprit de jouer les vieilles folles qui savent plus où elles ont rangé leurs cartes bancaires, histoire de gagner du temps en attendant l'intervention de son voisin gendarme qu'elle avait aussi réussi à appeler discrètement.
1: Oh, punaise.
0: Donc elle a fait semblant de chercher ses petites affaires jusqu'à ce que le gars arrive.
1: Génial.
0: En tout cas, une chose est sûre, c'est pas cette arrière-grand-mère vaudoise qui va verser 1000 balles à un faux Brad Pitt. Ah bah non, en plus je l'aime pas du tout. Il est trop jeune.
1: J'ai pas trouvé joli. Jamais trouvé joli. Pas mon goût. Moi j'aime bien les bruns.
0: C'est génial, non?
2: C'est super.
1: Elle voilà. est géniale. Ouais.
5: 98 ans.
2: Bravo.
0: C'est la fin de ce blabla.
1: Oh non.
4: Faudrait, bah, si. Faudrait pas lui faire écouter du Frank Sinatra, celle-là.
0: Non, non clairement pas. Oh non, alors ça, non. Ah, moi, je préfère Charles Trenet.
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1: Ok, merci le hip-hop. Voilà, oui, un petit peu de hip-hop, un petit peu de tout. Vous aurez un petit peu de tout aujourd'hui dans cette émission, même un petit peu de Batalia. Oh, et un peu oui. Plus, mais quand même.
2: Allez, on le met.
1: Allez.
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5: Ah, je crois que c'est la première fois que j'entends ce...
1: Oui, c'est notre nouvelle voix.
5: C'était très distingué. L'entreprise australienne Cortical Labs a récemment annoncé avoir réussi à faire jouer des neurones au tout vieux jeu vidéo Doom. Vous vous rappelez de Doom ?
6: Bien sûr.
1: Ah. Tellement.
5: On incarne un type qui se balade en enfer avec une tronçonneuse et un fusil à pompe et qui dégomme du démon à tire-larigot. Ouais, les années 90, les jeux vidéo, c'était pas un truc très subtil. C'était soit ça, soit un plombier moustachu en salopette qui sautait à pieds joints sur les tortues. Moi, j'étais plutôt team Doom, parce que vous me connaissez, si j'ai le choix, je me dirige toujours vers le raffinement. Après, c'est vrai que j'ai rarement le choix. Enfin, il y avait des vraies énigmes, hein, comme par exemple, trouver la clé rouge pour ouvrir la clé rouge, la porte rouge, ou trouver la clé bleue pour ouvrir la porte

0: presque, on y est presque, puisque maintenant, grâce aux Australiens, il y a des neurones qui jouent, rien que des neurones. Et moi, j'ai jamais réussi à le terminer alors que je suis un être humain complet, presque fonctionnel. Et les neurones, là, dans leur petite boîte de pétri, ils y jouent pépère en me foutant la misère. Vous savez ce que c'est une boîte de pétri ?
1: Non.
0: C'est juste un petit bol en verre. C'est tout. Les neurones, ils jouent dans leur bain, tranquille ou pipou. Alors que moi, je devais me péter le dos sur une chaise en bois quand j'étais gamin.
1: Waouh.
0: Ouais, la vraie guerre.
1: Une chaise en bois.
0: Voilà, prends ça. Prends ça, Gaza. Bref, tout a commencé en 2022, quand d'autres types ont réussi à brancher les neurones sur le jeu Pong, autre jeu que j'ai jamais réussi à finir. 800 000 neurones, ce qui équivaut à un cerveau de bourdon. Voilà. C'est pas très étonnant, puisque le bourdon, c'est un genre d'abeille un peu nul, en surpoids, qui pique pas, qui fait pas de miel, bref, qui reste le cul posé sur le canapé pendant que madame se tape tout le boulot, ce qui correspond complètement au cliché du gamer. Ouais, je suis pas là pour me faire des amis. Et ben, en 4 ans après, pour jouer à Doom, il suffit de 200 000 neurones, soit un quart de bourdon. Alors j'ai fait quelques recherches et ça correspond au drosophile, communément appelé la mouche à vinaigre. Le drosophile, c'est un insecte, quand il a entendu quelqu'un dire « on n'attrape pas les mouches avec du vinaigre », il a répondu « ah ouais ? Ah ouais ? C'est ce qu'on va voir !» Il est parti se noyer dans du vin qui a tourné. Non, c'est pas le machin le plus futé de la création, si vous voulez mon avis. Bon, comme il se sentait déjà coupable, les scientifiques ont assuré que le but de tout ça n'était pas du tout de les intégrer à l'intelligence artificielle. Et on est drôlement rassurés, vu qu'on sait tous qu'on peut parfaitement avoir confiance dans toutes ces entreprises dénuées d'intérêts financiers. Enfin, on serait peut-être rassurés si on était des mouches à vinaigre.

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0: Et ce morceau explose à la fin. Tout un programme dans une toute petite chanson de 3 minutes.
1: C'était rock parce qu'à la fin ils ont dit yeah.
0: Non, c'était Ray.
1: Ah, pardon.
2: Qui revient pour la troisième fois d'affilée au Montreux Jazz.
0: Le jeu des 3 erreurs pour la troisième fois.
2: Arrête de nous appeler les 3 erreurs autour de la table en antenne, c'est vraiment trop salaud. Le bon Dieu nous a fait comme ça, Valérie. Bon, si tu pouvais arrêter de nous appeler mes 3 petites erreurs en permanence, on aurait peut-être plus confiance en nous.
1: Moi, j'étais vraiment pas désiré, donc en l'occurrence, ça marche.
2: Merde.
1: Mais
2: Bon, bah, il y a qu'une erreur autour de la table.
0: Moi, je vais y penser tous les jours, c'est chiant. Allez, on y va.
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0: Le jeu des 3 erreurs, c'est le moment où Valère Veilla s'amuse à faire n'importe quoi avec une scène mythique ou pas. Parfois, hier, c'était le vieil homme qui ne voulait pas fêter son anniversaire. Personne n'a eu le film, mais tout le monde a eu les erreurs. Ouais. Voilà, c'était assez simple.
1: C'est important qu'il ait son petit moment, Valère.
0: Oui, il y a plein de petits moments. Tu verras, il y en a un autre aussi pour toi. Mais il s'est fait plaisir à lui, j'ai l'impression. On écoute donc cette scène dans laquelle s'est glissé 3 erreurs. Et on ne répond pas tout de suite puisqu'on joue contre les auditeurs et les auditrices. C'est parti.
7: Attendez. C'est pas grave.
8: Il faut le comprendre, c'est de la fierté. C'est parce que vous êtes belle.
9: Belle?
8: Je veux dire, vous n'avez rien à voir avec les autres mères qui viennent voir leurs gosses.
9: Je vis seule, c'est ça?
8: Moi aussi.
9: Vous n'avez pas d'enfants?
8: Non. Enfin, j'en ai 60. Mais eux, ce qu'ils voient quand vous venez, c'est la femme qu'ils rêveraient tous d'avoir. Enfin, je veux dire, la mère dont ils ont tant rêvé. Pour Pierre, vous n'êtes pas un rêve, vous êtes sa mère. Et comme tous les enfants, il n'aime pas partager. Il faut absolument le sortir de cet internat où il perd son temps, lui trouver une école de musique.
9: Ce que je voudrais, c'est qu'il ait un vrai métier.
8: La musique, c'est un vrai métier. À condition d'avoir un vrai métier. Il pourrait entrer au conservatoire de Lyon. Je le suivrai pour qu'il ne prenne pas de mauvaises habitudes. Même là-bas, on peut tomber sur de mauvais professeurs.
9: Et après ?
8: Après, il deviendra ce qu'il doit devenir. Pute.
7: Seul, on ne peut rien. Pierre est une exception et je vous jure que je ferai tout pour qu'il s'épanouisse.
10: Mais qu'il est con.
1: Il a quand même tourné la tête 2-3 fois.
0: Pierre, j'ai présenté comme ça. Nous ferons 3 heures d'émission avec l'incroyablement con Valère Veilla. De ma part, c'est un compliment et je vois que... Il t'a fait mourir de rire. Voilà. Donc, apparemment, vous avez une erreur, mais peut-être pas les 2 sorts.
2: Moi, j'en ai 3. Hein.
0: Ah, magnifique. Mais pour l'heure, tu ne dis rien. D'ailleurs, tu ne donneras pas.
1: Stéphanie, en a 5.
10: Oui, je crois que le mieux pendant le jeu, c'est de regarder Valère qui baisse la tête puis qui ricane tout seul.
0: Oui, ça vous donne des bons indices sur les erreurs. En revanche, pour les auditeurs et les auditrices, vous n'avez pas une caméra sur Valère. On devrait aussi mettre une caméra. Je vais leur proposer
1: ça. On devrait mettre une caméra chez Valère.
0: Oui. Mon Dieu. Les bras cassés, @couleur3.ch si vous avez les 3 erreurs. Je sens que je vais me faire insulter. Je vais avoir plein de mails. Voilà, j'en dis pas plus, c'est déjà un indice. À tout de suite.
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0: le temps de te dire au revoir.
1: Au revoir, mais ce n'est qu'un au revoir, pas un adieu. Je reviens la semaine prochaine.
0: Bah, évidemment, tous les vendredis. Yo. Voilà. Donc on te souhaite un bon week-end et
1: une bonne pizza party. Ouais. Vous allez le dire.
0: Nous on sort le gâteau quand elle sera loin. Ouais.
2: Non, on préfère que tu te dénonces toute seule et tu viens de le faire. Voilà, comme ça tu peux rien nous dire. Hein. On n'a rien à nous reprocher.
0: Voilà, mais attention, les bras cassés, ce n'est pas terminé.
3: Ah non. Alors,
0: il reste.
3: Ça
0: des
3: fait
0: trucs.
3: Même que commencer.
2: J'ai encore des choses à dire.
0: Hein. Oui. Oui, puis des jeux aussi, puis des trucs à gagner. On aura des autocollants à gagner aujourd'hui. C'est pas la fête. Est-ce que la RTS ne vous met pas bien tous les jours?
3: C'est complètement incroyable.
1: Si vous manquez par exemple des stickers, et paf.
0: Voilà. C'est là, c'est maintenant. Non, c'est pas maintenant. Enfin bon, on verra plus tard. Là, on va revenir dans quelques instants sur le jeu des 3 heures, parce qu'il faudra quand même à un moment donné qu'on sache. Toi tu pars.
1: Moi j'ai les 3, mais je me casse avec les réponses. Ouais. Show les losers.
0: Et puis on va aussi prendre quelques nouvelles du ciel, parce qu'on va écouter un bulletin météo. Voilà, c'est important la météo. Mais peut-être qu'avant, il y aura 2-3 news sur ce qui se passe sous le ciel. Voilà, juste en dessous.
3: C'est nous, ça.
0: Ouais. Oh. Oui.
3: C'est nous sous le ciel.
0: C'est nous sous le ciel. Oui, oh. Oui. Voilà, c'est très complet comme émission, vraiment. Oh. Très, très complet. Franchement, moi, je trouve que c'est un bon service public.
2: J'espère qu'ils donneront quelques nouvelles sur les pizza parties de la région. Oh.

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1: Regain de tension au Moyen-Orient. L'armée israélienne a indiqué hier soir avoir intercepté des tirs venant d'Iran. Une première depuis le cessez-le-feu du 8 avril. L'Iran confirme et avertit que ces tirs sont un avertissement en représailles au bombardement israélien de la banlieue sud de Beyrouth hier. Les vols à l'aéroport Imam Khomeini de Téhéran sont suspendus. L'espace aérien irakien et syrien temporairement fermé. Donald Trump affirme aux médias américains Axios qu'il va appeler le premier ministre israélien Benjamin Netanyahou pour lui demander de ne pas répliquer, alors que les États-Unis, selon lui, seraient en train d'obtenir un accord avec l'Iran. Dans ce contexte, les États dotés d'armes nucléaires sortent de plus en plus des armes des stocks pour les installer sur des supports de lancement. La mise en garde cette nuit du CIPRI. Dans son dernier rapport, l'Institut international de recherche sur la paix de Stockholm recense 12 000 ogives nucléaires. Et parmi elles, près de 10 000 seraient dans des stocks en vue d'une utilisation potentielle. Les stocks sont certes en baisse en raison de la destruction des anciennes ogives, mais le démantèlement ralentit et le déploiement de nouvelles armes nucléaires, lui, s'accélère. Précise le CIPRI. Au Kosovo, la formation du Premier ministre Albin Kurti, au pouvoir depuis 2021, remporte les législatives selon les résultats préliminaires. Il obtient 43% des voix contre 51% lors du précédent scrutin anticipé en décembre. Le taux de participation n'atteint que 37%. Son score laisse donc présager des négociations compliquées sur une nouvelle majorité. 15 ans après Fukushima, le nucléaire gagne à nouveau en popularité en Suisse. Selon le dernier